Là où tu étais poursuivi, tu vas poursuivre. Là où tu étais vaincu, tu vas vaincre. Là où tu étais oppressé, tu vas régner. Parce que quand Dieu est avec toi, même dans l'invisible, tu es invincible. Prépare ton esprit. La prière que nous allons faire ne va pas seulement protéger ton sommeil. Elle va transformer le monde spirituel autour de toi. Ferme les yeux maintenant et prie avec autorité, Seigneur Jésus. Par ton sang, je pénètre le monde de mes rêves. Je détruis toute trace, toute empreinte de l'ennemi déposée dans mes nuits. Par le sang de l'agneau, j'efface les contrats signés dans le sommeil. Je renverse les alliances invisibles. J'annule toute transaction démoniaque faite dans mes rêves. Que le feu du Saint-Esprit brûle les images sataniques, les visages familiers, les serpents, les ombres et toute projection diabolique. Je déclare que ma chambre est un autel de feu. Aucun démon ne peut y entrer sans être consumé. Je couvre mes yeux spirituels du sang de Jésus, qu'ils ne voient que la lumière de Dieu. Je couvre mes oreilles spirituelles du sang de Jésus, qu'elles n'entendent plus la voix des sorciers dans mes rêves. Je couvre ma bouche spirituelle du sang de Jésus, qu'aucune parole de peur ou de mort ne sorte plus de moi. Si tu rêves souvent que tu es enfermé dans une prison, une cage ou un lieu clos, sache que ton âme est ciblée par un esprit de captivité. Ces rêves signifient que ton progrès est bloqué, que ta liberté spirituelle est enfermée. Prie avec moi par la foi. Aujourd'hui, par le sang de Jésus, je brise les barreaux de fer, j'ouvre les portes de bronze et je déclare, je sors de toute prison invisible. Que tout cachot où mon étoile a été enfermée s'ouvre maintenant. Par le sang de Jésus. Le sang de Jésus fait éclater tous les verrous de fer et brise toute prison maléfique de la sorcellerie. Seigneur, envoie tes anges de délivrance comme à Pierre dans Actes 12, que les chaînes tombent, que les portes s'ouvrent d'elles-mêmes par le puissant nom de Jésus. Je marche hors de ma cage par le puissant nom de Jésus. Je quitte le territoire de captivité et je déclare, je suis libre par le sang de l'agneau. Bien-aimé, si tu vois des serpents dans tes rêves ou si tu te fais mordre, sache que le serpent est le symbole de la ruse, du venin et de la malédiction. Mais il est écrit, « Voici, je vous ai donné le pouvoir de marcher sur les serpents et les scorpions. » Luc 10, 19. Par le sang de Jésus, je neutralise tout venin spirituel maléfique dans mon corps et dans ma vie. Je détruis toute attaque du serpent ancien. Je détruis toute attaque du serpent de la sorcellerie. Tout serpent de malédiction soit détruit par le sang puissant de Jésus. Tout serpent de pauvreté soit détruit par le sang puissant de Jésus. Tout serpent de rejet soit détruit par le sang puissant de Jésus. Tout serpent de maladie soit détruit par le sang puissant de Jésus. Tout serpent d'échec et d'échec au seuil du miracle soit détruit par le sang puissant de Jésus-Christ. Serpent maléfique, tu recules et tu quittes sous l'influence du sang de Jésus. Brûle maintenant au nom de Jésus. Brûle maintenant au nom de Jésus. Que le feu du Saint-Esprit envahisse mes rêves et consume toute trace du serpent. Que la semence du serpent soit écrasée par le talon du Christ. Je déclare, plus aucun serpent ne rampera dans mes nuits, car le sang de Jésus a écrasé la tête du dragon. Certains rêvent qu'ils montent une colline, mais ne parviennent jamais à atteindre le sommet. D'autres voient des montagnes qui barrent leur chemin. Ces rêves signifient résistance spirituelle et empêchement de destinée. Mais Jésus a dit, « Si vous avez la foi comme un grain de sénevé, vous direz à cette montagne, ôte-toi de là. Prie avec moi, par le sang de Jésus, je parle à toute montagne dressée dans mon sommeil, disparaît. Montagne, disparaît, quitte le chemin de ma destinée par le sang de Jésus. Que les montagnes de retard, de blocage, d'échec, de stérilité se renversent maintenant. Que les montagnes d'humiliation se brisent maintenant par le sang puissant de Jésus. Que les montagnes d'humiliation se brisent maintenant par le sang puissant de Jésus. Oui, que les montagnes d'humiliation se brisent maintenant par le sang puissant de Jésus. Seigneur, donne-moi des pieds comme ceux des biches pour gravir mes hauteurs. Je monte au sommet de ma destinée. J'atteins le but pour lequel

0: Tu m'as créé, rien ne m'arrêtera, car le sang de Jésus trace un chemin de victoire. Si tu rêves souvent que tu es perdu, que tu ne trouves plus ton chemin, ou que tu erres dans un lieu inconnu, c'est le signe d'un désalignement spirituel. L'ennemi cherche à troubler ta vision et ta direction. Mais Jésus a dit, « Je suis le chemin, la vérité et la vie. Prie avec moi. Seigneur, par ton sang, restaure ma direction divine. Que mon esprit retrouve le chemin du trône. Je refuse l'esprit de confusion. Je refuse de tourner en rond dans ma destinée. Je refuse de toujours repartir à zéro par le sang de Jésus. » Écris en commentaire, « J'avance par le sang de Jésus. Je décrète, je marche dans la lumière de Christ. Ma destinée est claire, ma voie est tracée, ma route est illuminée. Toute brume spirituelle se dissipe maintenant par le feu du sang de Jésus. Esprit de confusion, lâche ma destinée par le sang de Jésus. Esprit de frustration maléfique, quitte ma vie par le sang de Jésus. Si tu te retrouves souvent dans une forêt, un marécage ou un lieu désert et sombre, cela révèle une captivité territoriale. Ton âme errante a été emmenée loin du lieu de ta destinée prophétique. Mais il est écrit, « Je ramènerai ton âme de loin. Par le sang de Jésus, je rappelle mon âme du territoire de confusion. Je quitte toute forêt spirituelle. Je sors de tout brouillard démoniaque. Saint-Esprit, localise-moi à nouveau. Restaure mon âme dans le pays de la promesse. Je décrète, je ne suis plus un fugitif spirituel par le sang de l'agneau. Mon esprit rentre à la maison de la lumière. Si tu rêves souvent des ordures, des excréments ou des lieux nauséabonds, cela indique un esprit de honte, d'humiliation.
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0: Seigneur, lave-moi de toute souillure spirituelle. Que tout vêtement sale soit remplacé par un vêtement de gloire. Je décrète, toute odeur spirituelle repoussante disparaît maintenant. Que ma vie exhale le parfum de Christ. Je sors du dépotoir de l'ennemi. Je quitte les lieux d'humiliation. Je monte vers le trône de grâce. Si tu rêves de relations intimes dans ton sommeil, avec des inconnus, des visages familiers ou des entités, ce sont des mariages spirituels qui t'enchaînent à des autels impurs. Mais aujourd'hui, par le sang de Jésus-Christ, je détruis toute alliance conclue dans les rêves, tout esprit mari de nuit, femme de nuit, tout démon qui cherche à voler mon énergie, mon mariage ou ma fécondité, brûle maintenant. Je coupe le lien du cordon spirituel, j'efface la signature du pacte nocturne. Seigneur, restaure ma pureté et ma lumière, libre pour aimer, prier, adorer et prospérer. Je proclame, mon corps appartient à Christ. Mon lit est sanctifié par le sang de Jésus. À partir d'aujourd'hui, je dors seul avec le Saint-Esprit. Aucun démon ne m'approchera dans la nuit. Si tu te vois souvent poursuivi par des animaux dans tes rêves, ou même des bêtes étranges, ce ne sont pas de simples rêves. Ce sont des esprits familiers, des esprits de peur et de contrôle qui cherchent à te maintenir sous la domination spirituelle. La parole déclare dans Psaume 91, « Tu marcheras sur le lion et sur l'aspic, tu fouleras le lionceau et le dragon. » Par le sang de Jésus, je marche maintenant sur tout esprit animal envoyé contre ma vie. Tout esprit de poursuite brûle au nom de Jésus. Tout chien spirituel aboyant la peur et la terreur, sois lié et chassé par le feu du Saint-Esprit. Seigneur, par ton sang, je refuse d'être la proie. Je deviens le chasseur spirituel. C'est moi maintenant qui poursuis mes ennemis jusqu'à leur destruction. Que tout rêve de fuite soit renversé. Je ne fuis plus, je triomphe. Je ne me cache plus, je règne. Par le sang de Jésus, je détruis la racine de ces rêves. Je brise les chaînes de peur, de panique et d'intimidation. Seigneur, dresse une muraille de feu autour de mes nuits. Que ton sang efface toute trace spirituelle qui permettait à ces bêtes de me localiser. Je déclare avec autorité. Aucun animal démoniaque ne traversera le sang de Jésus. Ma nuit est une forteresse de lumière. Mon sommeil devient un territoire de victoire et de paix. Si dans tes rêves tu tombes toujours d'un lieu élevé, si tu es paralysé, incapable de parler ou de bouger, sache que ce n'est pas un simple cauchemar, c'est une attaque contre ton autorité spirituelle et ta stabilité. Ces rêves indiquent qu'un autel cherche à renverser ta position spirituelle ou à t'empêcher d'agir dans le monde de l'esprit. Mais la parole de Dieu déclare dans Psaume 18 « L'Éternel me soutient, il me fait sortir au large, il me délivre parce qu'il m'aime, par le sang de Jésus. Je me relève de toute chute spirituelle, toute force maléfique qui me tire vers le bas, soit consumée maintenant au nom de Jésus. Je déclare, je ne tomberai plus. Je me tiens debout sur le roc qu'est Christ. Toute puissance qui veut m'immobiliser, me paralyser, m'empêcher de prier ou d'avancer, soit détruite par le feu du Saint-Esprit. Seigneur, restaure mes jambes spirituelles, redonne vigueur à mes pas et puissance à ma voix. Par ton sang, je me libère de tout esprit d'oppression nocturne, de suffocation ou de paralysie dans le sommeil. Que le feu descende sur tout démon incubus, sur toute main invisible qui me bloque dans la nuit. Je proclame avec foi, le sang de Jésus me relève, le sang de Jésus me fortifie, le sang de Jésus m'établit sur le chemin de la victoire. Toutefois que je dors en puissance et non en faiblesse. Je règne dans mes songes, je triomphe dans mes rêves. Seigneur, par ton esprit, transforme chaque rêve de chute en rêve d'élévation, chaque rêve de paralysie en rêve de puissance. Je déclare, mon sommeil devient une arène de victoire. Et je me réveille chaque matin plus fort, plus stable, plus rempli de feu. Bien-aimé, si tu rêves souvent de la mort, si tu vois des funérailles, des cercueils ou des personnes décédées, ce ne sont pas des songes anodins, c'est l'esprit de mort et de destruction qui rôde autour de ta destinée. La Bible dit dans Jean 10:10, « Le voleur ne vient que pour dérober, égorger et détruire. Moi, je suis venu afin que mes brebis aient la vie et qu'elles l'aient en abondance. Par le sang de Jésus, je rejette toute alliance avec la mort. Je refuse les funérailles spirituelles. Je refuse les projets de mort prématurés. Seigneur, lève-toi et combat pour moi. Que le sang de l'agneau annule tout verdict de mort. Que tout cercueil spirituel préparé pour moi soit consumé par le feu. Tout vêtement de deuil brûle maintenant. Tout chant funèbre élevé dans le monde occulte contre ma vie soit réduit au silence par la voix du sang de Jésus. Il est écrit dans Ésaïe 25, 8. Il anéantira la mort pour toujours. Le Seigneur l'Éternel essuiera les larmes de tous les visages. Seigneur, anéantis la mort dans mes rêves, dans mes pensées, dans mon environnement. Que la vie du Christ se lève dans mon sommeil. Je déclare avec puissance, je ne mourrai pas. Je vivrai et je raconterai les œuvres de l'Éternel. Psaume 118, 17. Par le sang de Jésus, je ferme toute porte ouverte à la mort spirituelle ou physique. Je coupe les liens avec l'esprit de cimetière, les autels de mort et les malédictions générationnelles. Seigneur, libère ton feu dans mes rêves. Fais disparaître tout cercueil, toute tombe, tout voile noir. Que la lumière de la résurrection remplisse mes nuits. Que la vie du Christ circule dans mes os.

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0: in an atmosphere of cocktail atmosphere
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1: dans 786
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0: Text the letters RSVP.
1: Donc initial RSVP.
0: RSVP
1: dans 786
0: to the number 786
1: 912
0: 9938
1: pour la gloire de Dieu.
0: For the glory of God.
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peuple avancer devant. Le monde New York ne peut pas avancer devant. Au nom de Jésus de Nazareth, au nom de Jésus. 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Et on ne va jamais prendre décision pour baptiser.

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1: sous administration,
0: working on the administration of the university.
1: Toute préparation yo qui pour faire yo.
0: All the preparation that needs
1: donc,
0: to be done.
1: Trois universités, trois écoles ça yo.
0: Those three schools.
1: Il y a n'a lancé donc dans les 18 mois à venir.
0: In the next 18 months to come.
1: N'a lancé tous les trois.
0: We're going to launch all three. All three schools.
1: Donc premier n'a lancé.
0: The first one we'll launch, as I said,
1: c'est faculté de théologie en dans université.
0: It's the school of theology inside the school.
1: Deuxièmement n'a lancé académie.
0: Secondly, we're going to launch
1: donc,
0: the academy.
1: Université a lancé en janvier.
0: The university will be launched
1: 2027.
0: In January 2027.
1: Académie en août 2027.
0: The academy will be in August 2027.
1: École de technologie.
0: And the school of technology.

0: you're doing in the business. That's a good thing.
1: Ça veut dire Dieu établit comme une référence.
0: As a point of reference.
1: Dans le domaine ça.
0: In that realm.
1: Est-ce qu'on est ensemble, chers
0: amis? Are we together, difference?
1: Donc signes ça yo.
0: So those signs.
1: Généralement, ça veut dire le son va faire venir une référence.
0: That means when you're doing what you're doing becomes a point of reference.
1: Dans quel que soit sport où yé.
0: Whatever gate you're in.
1: Là où établi comme une autorité.
0: When you're established as an authority.
1: Ou après, moun a approché pour conseil.
0: People will come to you for advice.
1: Moun a approché pour demander des choses.
0: They'll come to you to ask questions.
1: Donc ça c'est premier signe.
0: That's the first sign.
1: Qu'on grâce apostolique sous.
0: That there's an apostolic grace.
1: Et avec où vous voulez bâtir une nation.
0: God wants to build
1: a
0: nation.
1: Vous voulez bâtir une communauté.

0: leur cèdes,
1: if you serve
0: si
1: them,
0: tu leur réponds par des paroles bienveillantes,
1: and answer them with
0: et puis gardez fin,
1: words, look at the end.
0: Ils seront
1: they shall
0: pour toujours
1: be always
0: tes serviteurs.
1: Your servant.
0: Regarde comment son verset a.
1: Look at the beginning of
0: si tu rends service à ce peuple,
1: if you serve this people,
0: ils seront tes serviteurs.
1: They shall be your servants.
0: Pour toujours.
1: Forever.
0: Anglais a dit, if you will be their servant.
1: Si vous servez, you.
0: Souviens-nous serviteurs.
1: If you are their servant.
0: Pour peuple ça.
1: To these people.
0: Peuple ça, elle va servir.
1: They will serve you.
0: En d'autres termes, là, in other words,
1: he gave the king.
0: Secret.
1: The secret.
0: Pour le gain.
1: To have.
2: Quand je suis
0: autorité.
2: Authority.
0: Parce que y'a qu'à bon pouvoir.
1: Because they can give you power.
0: Mais y'a pas qu'à bon autorité.
1: They can't give you authority.

0: the person with the most authority in the church, who had the most authority in the church,
1: c'était gérant l'église là.
0: It was the landscaper of
1: oui.
0: the church. Yes.
1: Lydie,
0: she says,
1: dans l'église là,
0: in the church,
1: monsieur parlait,
0: when he spoke,
1: c'est monsieur,
0: he's the one people listen to.
1: Différents pasteurs viennent y aller.
0: Different pastors
1: mais
0: come
1: monsieur,
0: and leave, but him,
1: Lila,
0: he was there,
1: comme un gérant,
0: as a
1: mais butler, pour monde,
0: he's got ears
1: raga,
0: for people to hear.
1: Et puis, là, dit, à un moment
0: he
1: donné,
0: says, there's a time,
1: parce que si monsieur pas de car, mais
0: I don't know if he didn't have a house. The whole church got together and collected money to buy a house for him.
1: Il pas d'autorité parce que il a un titre.
0: He didn't have the authority because he had
1: il
0: a title.
1: Il autorité parce que il servit.
0: He had the authority because he served.
1: Est-ce que là, même, hein?
0: Are you with me?
1: De pour servir.
0: If you serve.
1: De pour le meilleur de
0: vous-même. If you give your best.
1: Moun ouè que ou care de yo.
0: People see that you care about them.
1: À travers ce qu'on fait.
0: Through what you're doing.
1: Li augmenter autorité.
0: It increases your authority.
1: Donc, sous dans la porte de Lévi ou dans l'église.
0: The gate of Levi and you're in the church.
1: Bam bo quelques façons capable servir
0: l'autre monde. Let me give you a few ways you can serve others.
1: Ou capable faire HP.
0: You can lead an HP.
1: Ou capable faire HP.
0: You can lead an HP.
1: Ou capable ou capable les nouveaux convertis ou encadrer yo.
0: The new converts, you embrace them.
1: Sous un ministère ou capable faire formation.
0: In ministry, you could do trainings.
1: Pour l'autre monde.
0: For others.
1: Mais est-ce que dans porte la famille, comment on peut servir?
0: What if I'm in a family gate? How can I serve them?
1: On peut faire mentorat.
0: I could mentor.
1: Avec jeunes couples.
0: Young couples.
1: Qui fait marié.
0: Who just got married.
1: Et puis ils pas connent ça mariage hier.
0: They don't know what marriage is.
1: Première année dans mariage.
0: The first year of marriage.
1: C'est année première année dans mariage, c'est année qui a tendance très difficile.
0: It tends to be very difficult.
1: C'est moment où on n'a pas prendre compte l'autre.
0: They're learning one about the other.
1: Mais sous dans la porte de la famille.
0: But if you're in the family gate.
1: Ou capable mentorat.
0: You can do mentorship.
1: Ou capable sous son parent.
0: If you're a parent.
1: Et où sont parents?
0: Your parent.
1: Parents qui l'a levé teenager.
0: Parents who raise teenagers.
1: Ou quand teenagers sont.
0: You know, teenagers.
1: Son période qui pas joué.
0: Is a period, a tough non. period.
1: Expérience pas.
0: And your experience.
1: Ou capable partager avec d'autres parents.
0: You can share it with other parents.
1: Ça c'est façon vous servir.
0: That's your way of
1: serving. Sous la porte de Nephtali.
0: If you're the gate of Nephtali.
1: La porte de la créativité.
0: The gate of creativity.
1: Mettez ton disponible.
0: Make your time available.
1: Pour faire un website pour monde qui besoin website.
0: To create a website for someone
1: qui pas capable.
0: Someone who's not able.
1: Et puis dit m'a mettez talent disponible pendant un certain temps.
0: I'm going to make my talent available m'a for
1: m'a font petit website pour.
0: I'll build a website for you.
1: M'a enseigner quelque bagarre.
0: I will teach you a few things.
1: Sous n'importe éducation.
0: If you're in the gate of education.
1: Mettez ton disponible pour faire quelque tutoring avec élève qui boum dans classe.
0: Make your time available for finding students.
1: Tout ça
0: yon
1: c'est différentes façons capable.
0: Those are different ways.
1: Et puis pendant ou observer,
0: and while you're serving,
1: ou observer,
0: you'll be amazed to see.
1: Moun a fort confiance.
0: People will trust you.
1: Et là, moun fort confiance.
0: And when they trust you,
1: autorité
0: will
1: monte.
0: Your authority will increase.
1: Parce que l'on moun fort confiance, l'on parle.
0: When people trust you, when you speak,
1: yo tende.
0: They listen.
1: Est-ce que ça, chers amis?
0: Is there dear?
1: Là, moun fort confiance.
0: When people trust you,
1: l'on parle.
0: When you speak,
1: yo tende.
0: They will listen.
1: Donc, moun ki gen grâce apostolique,
0: the ones with the apostle,
1: yo gen autorité.
0: They have authority.
1: Mais première raison que fait gen autorité parce que servi.
0: The first reason is
1: because they serve. Deuxième raison que fait gen autorité.
0: The second reason why they
1: non seulement yo servi.
0: Not only do they serve.
1: Mais deuxièmement yo servi avec excellence.
0: But secondly they serve with excellence.
1: On nous dit excellence.
0: Say excellence.
1: On nous dit excellence.
0: Say excellence.
1: On nous dit excellence.
0: Say excellence.
1: Excellence signifie aller au-dessus.
0: Excellence means to go above.
1: Excellence signifie surpasser.
0: It means exceed.
1: Regarde ça l'apôtre Paul dit au sujet de son apostolat.
0: Look at what the apostle Paul said about his apostleship.
1: Non. 2 Corinthiens 2 verset 12.
0: 2 Corinthians 2 verse 12.
1: Not, en nous liant ça.
0: Let's read together.
1: Il dit les preuves de mon apostolat.
0: Truly the signs of an apostle.
1: Ont éclaté.
0: Were accomplished.
1: Au milieu de vous.
0: Among you.
1: Avec une patience.
0: With
1: à toutes épreuves.
0: Signs.
1: Et puis il dit qui ça?
0: And what else?
1: Par des signes.
0: With signs.
1: Des prodiges.
0: And wonders.
1: Et des miracles.
0: And miracles.
1: Oh là là.
0: My God.
1: Signes.
0: Signs.
1: Prodiges.
0: Wonders.
1: Miracles.
0: Miracles.
1: Le bon Dieu établit ou n'ayons pas.
0: When God establishes you,
1: n'ayons secteur.
0: In a sector.
1: Libre grâce apostolique dans secteur.
0: He gives you apostolic grace in a sector.
1: Vous faites signes.
0: You do signs.
1: Vous faites prodiges.
0: You do wonders.
1: Vous faites miracles.
0: And you do miracles.
1: Bon, m'expliquez trois bagages.
0: Let me explain those three things.
1: Premièrement, dans le domaine spirituel.
0: First, in the spiritual domain.
1: L'apôtre Paul.
0: When the apostle Paul.
1: Généralement, l'on moun vin parler dans synagogue.
0: Generally, when somebody comes to speak at a synagogue.

0: preacher.
1: Li prêche un message.
0: He preaches a message.
1: Et puis l'aller.
0: And he leaves.
1: Mais l'apôtre Paul dit moins.
0: The apostle Paul says I.
1: Comme un apôtre.
0: As an apostle.
1: L'homme vini.
0: When I come.
1: Les signes de mon apostolat
0: qui éclatent
1: parce que je ne pas seulement prêcher mais derrière prédication
0: il y a
1: des signes,
0: il y a
1: des prodiges,
0: il y a
1: des miracles. L'apôtre Paul dit je ne suis pas prédicateur normal,
0: I'm not a normal preacher.
1: Je suis un monde qui a une grâce de l'apostolat parce que je fais signes, je fais prodiges, je fais miracles. L'apôtre
0: Paul,
1: tout prédicateur est venu prêcher mais lui-même l'est venu après le film prêcher,
0: preached,
1: il a gardé un nom qui peut marcher pendant toute vie et puis il dit au nom de Jésus, lève-toi et va, et puis il a pas levé. Il dit ça c'est signe de mon apostolat. Est-ce qu'on avait ma fait signe, ma fait prodige, ma fait
0: miracle.
1: Maintenant,
0: you know,
1: si ou dans le domaine de l'église,
0: if you're in the church area,
1: dans le domaine spirituel,
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0: signs, wonders, and miracles you do,
1: c'est chasser démons,
0: it's to cast out demons,
1: guérir malades,
0: heal the sick,
1: etc.
0: Vous comprenez?
1: Ce sont les signes de ton apostolat.
0: Those are the signs of your apostleship.
1: Vous comprenez?
0: You understand?
1: Aveugle, ouais, bébé, parler.
0: Blind, see, mute,
1: speak. C'est le signe de ton apostolat.
0: That's the sign of your apostleship. But
1: si ou c'est un avocat,
0: if you're a lawyer,
1: c'est pas même genre.
0: It's not the same thing.
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0: however,
1: comme un avocat,
0: as an attorney,
1: ou a toujours fait. 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
0: there'll be wonders,
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0: break a law
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0: that existed,
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1: 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She's become a sign.
0: Dans tout domaine.
1: In every field,
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1: signs,
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1: And miracles.
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1: I've just said.
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1: Because they have the grace of God.
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0: With signs, miracles, and wonders.
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0: Now you're gonna need to build
1: institution.
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0: Around the grace God gave you.
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0: is powerful what I just told you.
1: Vous besoin bâti institution.
0: You need to build an institution.
1: Autour de grâce.
0: Around that grace.
1: Pour qui ça?
0: Why?
1: Parce que c'est institution.
0: Because it's the institution
1: qui multiplie grâce.
0: That multiplies the grace.
1: Et c'est institution,
0: it is the institution
1: qui perpétue grâce.
0: That perpétue the grace.
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0: Let's look at Apostle Paul.
1: Le apôtre Paul vient au côté.
0: When Apostle Paul comes somewhere,
1: il pas seulement servi à travers la prédication.
0: He doesn't only preach a
1: il servi,
0: he serves through.
1: Mais en même temps, il fait ça. L'autre monde pas fait.
0: But he also does whatever
1: signe, prodige, miracle.
0: And miracles.
1: Mais là, il fait une signe, prodige, miracle.
0: Il ne fait pas un
1: paquet de miracles et puis l'aller.
0: He doesn't do a lot of miracles.
1: Après, il fait une signe, prodige, miracle.
0: After doing signs, wonders, and miracles,
1: il implante des églises.
0: He implants churches.
1: Est-ce que vous avez même?
0: Are you with me?
1: Yo, l'église.
0: A church.
1: C'est une institution.
0: Is an institution.
1: Kounia, qui ça l'église a fait?
0: Now, what does the church do?
1: En dans l'église là.
0: Inside the church.
1: Paul va le former de Paul.
0: Paul will
1: il va former des Timothée.
0: And Timothy's.
1: Il va former l'autre monde.
0: He'll form others, train
1: et
0: others.
1: Et même signe, prodige, miracle, il t'a fait.
0: Signs and miracles and wonders he would do.
1: Et puis Timothée va faire signe, prodige, miracle.
0: Timothy would do the signs, miracles and wonders too.
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0: Now the grace that was on Paul.
1: Il multiplie.
0: Is multiplied.
1: Ça veut dire qu'il y a plus de monde qui a guéri, plus de monde qui a délivré, plus de monde qui a libéré. Et les Paul pas là encore. Signe, prodige, miracle.
0: Continue.
1: Donc, regardez qui ça l'apôtre Paul dit.
0: Look at what the Apostle Paul said.
1: 1 Timothée chapitre 3 verset 10.
0: 1 Timothy 3 verse 10.
1: L'apôtre Paul dit, selon la grâce
0: says, according to the grace
1: que Dieu m'a donnée,
0: that God gave me,
1: j'ai posé
0: I laid
1: le fondement
0: the foundation
1: comme un sage
0: as a wise
1: architecte
0: master builder
1: et un autre
0: and another
1: bâtit le
0: builds on it.
1: Il y a une grâce apostolique dans le domaine que tu es où c'est un architecte
0: you're an architect,
1: ou pas seulement servi
0: you don't only
1: ou pas seulement servi bien
0: you don't only serve with excellence,
1: ou bâti des institutions
0: you build institutions.
1: Ou bâti des institutions
0: you build institutions.
1: Si vous êtes un pasteur
0: if you're a pastor,
1: institution va bâti
0: the institution you're building,
1: c'est l'église
0: it's the church.
1: Mais si vous êtes médecin
0: doctor,
1: c'est pas l'église qui va bâti
0: you're not building the church,
1: c'est l'hôpital qui va bâti
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1: bâtir cabinet d'avocat pas la même pas la même non pas la même est-ce qu'on t'a dit ça va dire là chaque monde qui est institution par eux et puis c'est comme ça dans la
0: nation
1: ou à commencer avec des églises d'excellence ou à avoir des cabinets juridiques d'excellence ou à avoir l'hôpital d'excellence si
0: dans
1: l'éducation
0: on bâtit
1: une école d'excellence
0: excellent
1: et puis qu'on a bâti une institution sous excellence là pour excellence la
0: multiplier
1: et pour le continuer. Ça c'est la grâce apostolique.
0: That's the apostolic grace that makes that happen.
1: C'est pas tout le monde qui est médecin.
0: Not everyone is a doctor.
1: Qui capable sur l'hôpital.
0: Who can build a hospital.
1: C'est pas tout le monde qui est avocat.
0: Not everyone is a lawyer.
1: Qui capable sur un beau cabinet juridique.
0: A very good law firm.
1: C'est pas tout le monde qui prédicateur.
0: Not everyone is a preacher.
1: Qui a bâti so, l'église.
0: Who can build a church.
1: Est-ce que la même hein? Mais quand la dimension apostolique vient,
0: apostolic dimension comes,
1: on y a ou vient un sage architecte.
0: Now you become a wise
1: un architecte.
0: Builder, a builder.
1: Il est capable d'entrer un côté côté pas gagné.
0: Go somewhere with nothing.
1: Un terrain vide.
0: An empty field.
1: Et puis il pense développement.
0: And he thinks of development.
1: Pas la même non.

0: quand sa nation lui-même est venue forte.
1: Same way that the nation will become strong.
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0: 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Sous son pasteur.
1: If you're a pastor.
0: Ou bâtir l'église, ou bâtir ministère.
1: You're building churches and ministries.
0: Sous un domaine spiritualité.
1: If you're in spirituality domain.
0: Ou bâtir l'église, ou bâtir ministère, ou bâtir séminaire. Ou bâtir institut biblique.
1: Biblical institutes.
0: Ou commencer médias chrétiens, t'as couché qui?
1: Christian media such as Shekinah.
0: Mais sous la famille.
1: But if you're in the family.
0: Ou bâtir son autre bagage.
1: You're going to build something else.
0: Ou qu'à bâtir des centres de conseiller familial.
1: Family counseling center.
0: Bâtir un centre.
1: You can build a center.
0: L'homme ouais bon Dieu ben mon grâce.
1: When I see God gives me a grace.
0: Pour me restaurer famille.
1: To restore families.
0: Ou qu'on dit ça me fait qu'on y a.
1: You know what I do now?
0: Bâtir un centre.
1: I build a center.
0: De conseiller familial.
1: Of family counseling.
0: Parle avec moi.
1: Talk to me.
0: M'arrêter seulement moi-même qu'à faire du counseling.
1: I don't stay alone doing my own personal counseling.
0: On commence à faire un centre de conseiller familial.
1: I start to have a center for family counseling.
0: Et puis qu'on y a, on commence à prendre des jeunes qui avaient.
1: I start to take young people with me.
0: On commence à former, yon sa m'apprendre dans mes bon Dieu.
1: I train them in what I've learned from God.
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1: If you're the only one with a gift.
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1: First is single you.
0: Combien de gens travaillent avec eux en même temps?
1: Can you work with at the same time?
0: Ça, c'est vous, n'est-ce pas?
1: That's
0: tandis que si vous avez 10 ou même,
1: yet, if there are 10 of you,
0: et pour montrer ça, bon Dieu montre là.
1: Show them what God showed
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0: nous
1: dire,
0: nous 10 qui doivent aider les familles.
1: Could be helping families.
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1: We help more families.
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1: When I'm no longer here.
0: Get 10 moun qui étaient formés.
1: 10 others were trained.
0: Grâce moi, hein?
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0: je peux même aller plus loin avec
1: 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I can even take you farther.
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1: 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Restoring the children well.
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1: And the different gates.
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1: Different institutions you can build.
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1: You build hospitals and clinics.
0: Sous dans business.
1: If you're in business.
0: Ou qu'à bâtir institutions financières.
1: You can build financial institutions.
0: Mais une nation.
1: But a nation.
0: Yon nation kap avanse.
1: That's advancing.
0: Son nation kote l gen des institutions ki fort.
1: Is one that has strong institutions.
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1: And it doesn't necessarily need.
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1: To be a government that comes and builds.
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1: By individuals.
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1: Are you with me?
0: Et des individus qui
1: bâtissent
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1: based on the excellence they have
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1: than what a government can build.
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1: Of an apostle.
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1: In the field they're in.
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1: Some people can only take the institution that's already there.
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1: Think of an institution.
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1: As an architect.
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1: And from zero they build.
0: Garde qui ça Paul dit dans Romains 15 verset 20.
1: Paul says in Romans 15.
0: Ainsi je me suis fait le devoir d'annoncer l'évangile où Christ n'a point été nommé afin de ne m'abattir sur le fondement d'autrui.

0: commencer dans zone.
1: You start
2: tout le plaisir est à votre portée.
0: Que moun pas
2: accompagner la radio
0: TVL
2: ou faire
0: des choses que
2: les Haïtiens
1: n'ont jamais fait.
0: Ou entrer dans un nouveau territoire. Est-ce qu'on avait main? Ou servir avec
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0: excellence
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0: 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Pour
1: qu'il y a
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1: Jésus.
0: C'est ça que fait dans Apocalypse. Chapitre 21, verset 14.
1: 21, verse 14.
0: Ce sont les apôtres qui bâtissent les fondements de la nation. Que bon Dieu fait grâce apostolique. 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
1: Jesus of Nazareth.

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1: dear friends,
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0: Est-ce qu'on commence à voir une nation pour bâtir, c'est tout le monde qui met main ensemble?
1: Are you starting to see to build a nation? Everybody has to put their hands to the plow.
0: Une nation,
1: a nation,
0: c'est le tout le monde dans différents secteurs.
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0: Pas un gouvernement qui a bâti tout l'hôpital yon pays besoin.
1: No government can build all hospitals that the country needs.
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0: Même yon pays riche tant que les États-Unis.
1: Even a country that's rich as the US.
0: Majorité l'école.
1: Majority of the schools.
0: Majorité, tout au moins majorité université.
1: Or at least majority of the universities.
0: C'est pas l'État qui bâti.
1: The government didn't build them.
0: Est-ce qu'on connaît les plus grandes universités des États-Unis?
1: Do you know the greatest universities in the US?
0: C'est université privée.
1: They're private universities.
0: Que des individus bâtis.
1: That individuals built.
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1: Or churches built.
0: Est-ce qu'on connaît Harvard?
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0: Harvard, c'est l'église qui bâtit?
1: Church was built by churches.
0: Est-ce qu'on connaît Yale,
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1: you
0: l'église?
1: Know that Yale University was built by churches?
0: Est-ce qu'on connaît Princeton, c'est l'église?
1: Did you know Princeton University was built by churches?
0: NYU, son grand monde?
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0: non nation,
1: in a nation,
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0: Qui mettent main ensemble.
1: Who puts their hand together.
0: Et puis ils bâtissent.
1: And they build.
0: Nous-mêmes qui en Floride.
1: We who are in Florida.
0: Quelquefois passer Aventura.
1: Take some time and go through Aventura.
0: Et puis garder villa. Combien de gens allent à Mall Aventura?
1: How many people go to the Aventura Mall? Yeah, go there.
0: Quand tu t'en visites.
1: When you take some time, visit there.
0: On grand monde qui bâtit villa pour contre
1: 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One single person, single handed.
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0: Quel monde qui bâtit?
1: One person built it.
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0: signes,
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1: Wonders.
0: Miracles.
1: And miracles.
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1: May their name go high.
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1: In the ladder of the government.
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1: the grace of God,
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0: qui surpasse toute intelligence des hommes,
1: that surpasses all
0: garde vos cœurs et vos pensées. Dès ce soir,
1: from tonight,
0: pour toute l'éternité,
1: for all eternity,
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de la foi. La parole ça. Seigneur Jésus. Oui, j'espère en toi. Porte l'école là ouverte. Porte la cible là ouverte. Porte travail ouvert. Porte la radiation ouverte. Porte ouvert devant tout petit monde. Porte ouvert pour petit monde. Porte ouvert pour Kaël. Porte ouvert pour éducation. Porte ouvert pour une autre dimension. Porte ouvert pour un autre travail. Porte ouvert pour notre carrière. 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Mon bagage qui plus fort par ses colombités. Mon bagage qui plus fort par ses canets. Mon bagage qui plus fort par ses hypothèses. C'est bon Dieu. Moi, voilà. Alléluia. Oh yeah. Voici Jésus.

Voici Jésus, notre sauveur, qui nous ouvre les portes. Suis-moi, dit-il.

0: Oh,
1: papa, c'est

Et puis docteur Dieu va mettre elle sous médicaments. Il y a tout petit paquet, toute forme de maladie mentale. Mais on peut pas les trouver.

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C'est bien même la perte du mémoire. C'est bien

Seigneur Jésus, j'espère en toi. La porte est ouverte pour moi, pour moi, pour moi.

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0: 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Il faut faire un sacrifice.
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1: You just heard the testimony.
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1: Of Sister Belki.
0: Des bagages à faire, mon Dieu m'a donné un sacrifice.
1: There's some things you'll do, God asks us.
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1: Faith without works is dead.
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1: There's some challenges
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0: Faut d'abord faire un sacrifice.
1: You have to be willing to make a sacrifice.
0: Devant l'Éternel.
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0: C'est équivalent à un chèque de travail.
1: It's equivalent to a full paycheck.
0: Que nous portons devant l'Éternel.
1: That I bring to the Lord.
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1: That's called a sacrifice.
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0: 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Regardez 1 Corinthiens chapitre 2 verset 20.
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0: 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C'est l'équivalent de yon récolte de travail que présenter à l'Éternel. 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
0: 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Mais n'a pas courage et puis personne là. Les mains vides. Puis qu'on les mains vides au nom de Jésus. Ma bonne 15 secondes encore. 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
0: 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Commencez à présenter offrande prémisse depuis à soir. Surtout nous-mêmes qui en ligne. Présentez offrande prémisse depuis kounye. Parce que nous avons besoin de temps pour nous écrire enveloppe. Nous allons prier sur offrande prémisse ça. Eh bien, dimanche. 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
1: Easter
0: 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Cliquez sur lien numéro 2. 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Présentez aux frères prémices à l'Éternel. Cliquez sur lien numéro 2. Présentez aux frères prémices pour nous. 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
1: Présentez aux frères prémices.
0: Les prémices sont équivalents de nos chaînes de travail.

0: ou même t'appeler par téléphone. Demande au téléphone
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dans la famille,

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0: 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Gardez le psaume 127.
1: Mbral
0: folie un verset là-dedans.
1: Read this verse.
0: Et puis mbral rappelo yon bagage.
1: And I'm going to remind you of
0: psaume 127.
1: Psaume 127.
0: Les versets 4 et 5.
1: Verse 4 and 5.
0: De katin ka commencé et puis psaume 127. Oh hallelujah. Say yes. Say yes. Hey, hey. Li avèm kotoe.
1: Read with
0: ensemble.
1: Let's read together.
0: Il dit si l'Éternel ne bâtit pas la maison,
1: unless the Lord builds
0: ceux qui la bâtissent travaillent en vain.
1: They labor in
0: vain. Ça veut dire pas qu'à bâtir famille en pour contre. Ça veut dire pas

0: Il dit amen, vous vous levez le matin et vous vous couchez tard le soir. Anouliasam. Et vous mangez le fruit de douleur. Il dit, il en donne autant à ses bien-aimés dans leur sommeil. Il dit, voici les fils. C'est qui ça le dit, voici les fils.
1: Behold children.
0: Qui ça le dit?
2: Voici les
0: fils. Entendez, il dit, voici les fils. Sont un héritage de l'Éternel. Voici les fils.
1: Children.
0: Sont un héritage de l'Éternel.
1: Nous vivons
0: dans un temps.
1: We're living in a time.
0: Tout le monde a une tendance. Pour
1: y avoir
0: petit son malédiction.
1: You see children as curse.
0: Y a une tendance pour y avoir petit son malédiction.
1: They have tendency to
0: y a une tendance pour
1: y avoir
0: petit son contrarié.
1: They see it as something that bothers them.
0: Mais moi-même, moi lis dans la Bible.
1: But I read in the Bible.
0: Voici les fils.
1: That sons.
0: Sont un héritage de l'Éternel.
1: A heritage from God.
0: Et puis dit le fruit des entrailles.
1: It says the fruit of the womb.
0: C'est une récompense.
1: It's a reward.
0: Ça veut dire lorsqu'on garde au
1: that means when you are pregnant.
0: C'est bon malédiction quand
1: a curse.
0: Son bénédiction quand
1: a blessing.
0: Aïe, est-ce que mettre parole?
1: Can I talk to you?
0: Son bénédiction.
1: It's a blessing.
0: Son bénédiction.
1: It's a blessing.
0: Quand tout

0: detail.
1: Mais on va comprendre un bagage.
0: But you're going to understand.
1: Il y a tout un mouvement de contraception qui fait à travers le monde.
0: A whole contraception movement.
1: Et puis on fait nous connaître pour faire la vie nous meilleure.
0: They let us start to make us better. Le
1: faire que petit fait bonne part.
0: They let us know that children make you poor.
1: Et puis nous même nous prend la dedans le vrai.
0: And then we believe it.
1: Tandis que nous pas connaître.
0: Wow, we don't know.
1: Ça son agenda. Politique.
0: It's a political
1: agenda. Diabolique.
0: And it's a demonic agenda.
1: Son bagage qui commençait.
0: It began
1: dans les années 30.
0: In the 30s.
1: Avec Hitler.
0: With Hitler.
1: Et puis une femme qui était connectée avec.
0: And there's a woman who's connected.
1: Margaret Sanger.
0: That's calling
1: qui connectée avec une grande organisation.
0: That's connected to a great organization.
1: Non. Mais cette grande organisation, ça qui responsable pousser avortement à travers le monde.
0: Et raison
1: fait à pousser avortement. C'est deux raisons. Le mouvement commençait aux États-Unis parce que yo ouais communauté noire
0: because the black community
1: t'a monté aux États-Unis
0: was increasing
1: et puis gon communauté raciste
0: and then there's a racist community
1: qui pat vle pour noir yo vin trop aux États-Unis
0: that didn't want the black people to
1: yo dit seul bagay pour nous faire
2: c'est
1: pour montrer l'intérêt pour yo pas pitié
2: c'est
1: pour
2: montrer
1: l'intérêt pour yo pas faire pitié et puis pour nous pousser mouvement avortement yo recruter même des pasteurs qui pour prêcher ça.
0: That they want to
1: preach. Il commençait dans un mouvement les années 30.
0: It started in the 30s.
1: Ils ont commencé avec ça.
0: They started
1: et puis ils ont fait clinique avortement.
0: And then they have clinics.
1: Ils ont metté de tout côté.
0: All over the place.
1: Dans zone dans la gagne.
0: And in this area there's some.
1: De aujourd'hui.
0: From today.
1: De là ils ont commencé.
0: From the time they began.
1: Dans les années, le mouvement commençait dans les années 30.
0: It began in the 1930s.
1: Mais il vint prendre chair vraie dans les années 60.
0: But it really grew.
1: Ils ont commencé à mettre cliniques ça dans les années 60. De années 60,
0: from the 60s,
1: de là ils ont passé loi Roe v. Wade aux États-Unis,
0: Roe v. Wade,
1: qui permet que avortement capable faire king
0: that legalize abortion
1: dans pays.
0: In this country.
1: Où compte combien noir?
0: Do you know how many black?
1: Où compte combien noir?
0: Do you know how many black?
1: Qui perdu la vie?
0: That lost their lives.
1: Où compte combien noir?
0: Do you know how many
1: black? Où compte combien famille?
0: How many families?
1: Que combien petits mouniers avortés?
0: How many children
1: aux États-Unis? Plus de 50 millions de personnes.
0: More than 50
1: plus de 50 millions de personnes.
0: More than 50 million.
1: L'homme des fêtes vient aux États-Unis dans les années
0: 80.
1: Communauté noire là,
0: the black community,
1: il était 15%
0: was 15%
1: de la population.
0: Of the population.
1: Kounia, now, plus de 30 ans plus tard,
0: 30 years later,
1: si c'était 15%,
0: if it was 15%,
1: 30 ans de cela,
0: aujourd'hui,
1: nous t'as donné 20%.

0: glory of the
1: le grand nombre de personnes.
0: Great amount of
1: la Bible dit c'est la gloire du roi. Une communauté.
0: A community.
1: Quand des mouns pas fait petite là-dedans.
0: Will not have
1: children. De disparition.
0: They're about to disappear.
1: Non société.
0: In a society.
1: Ils n'ont pas représenté grand chose.
0: They do not represent
1: c'est ça qui fait pendant ouais noir à faveur de mort.
0: When blacks are
1: est-ce qu'on est juif? Jamais entrer dans la logique ça. Depuis juif ils vont côté.
0: Ils
1: ont fait compte petit Dieu.
0: Si
1: petit t'es qu'on fait mon
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1: Nation juive. Ta nation t'a mis pauvre dans le monde. 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

0: 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Pas de demain pour communauté. Pas de demain pour communauté. Pas de demain pour race là. Pas de demain pour l'évangile là. Parce que l'évangile là, pour le prêcher, pour le joindre des personnes, qui passent cette tradition, l'évangile là, sous comprendre moi dit gloire.
1: Juifs comprennent ça.
2: The Jewish people understand this.
1: Musulmans comprennent ça.
2: The Muslims understand this.
1: Chiffres, c'est pouvoir.
2: Numbers are power.
1: Nombre, c'est pouvoir.
2: Numbers have power.
1: Multitude, c'est pouvoir.
2: Multitudes have power.
1: Pile monde, c'est pouvoir.
2: A lot of people have power.
1: On communauté pas grand pile monde.
2: A community that has no
1: people. On communauté côté monde pas fait petit.
2: A community where there's no children. It has no tomorrow.
1: Seulement que génération.
2: You have your generation.
1: L'autre génération a fini.
2: The other ones are going to
1: disparaître.
2: You're going to disappear.
1: Ça fait juif.
2: That's why Jews.
1: Ils ont 2000 ans.
2: They have 2000
1: plus que 4000 ans sous la terre.
2: More than 4,000 years.
1: Ils ne vont pas disparaître.
2: They never disappear.

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1: Ils ont
0: tourné 12, 14 000. En bon bateau.
1: Et
0: pour garder la zone.
1: And then they take over the area.
0: Musulmans entrent en France.
1: The Muslims
0: pendant France n'est pas fait petit.
1: Européens
0: pas fait petit. Musulmans ont entré, eux-mêmes ont commencé à faire petit.
1: Ils ont commencé à faire petit.
0: Qu'on y a allé en Allemagne.
1: Go to Germany.
0: Qui est cap dirigé l'Allemagne? Ou gardez-vous les musulmans? Allez en Angleterre.
1: Go to England.
0: Qui est cap dirigé? Les musulmans. Allez en France.
1: Go to France.
0: En France.
1: And France.
0: Musulmans ont dénoncé de l'école.
1: The Muslims go to school.
0: Et puis ils font loi.
1: And they have their own law.
0: Ils ont type de viande, ils mangent mieux, ils comment les.
1: They have a meat that they eat. They have a meat that they eat.
0: Puisque yo gen nombre.
1: Because they have the numbers.
0: Ça veut dire l'élection a fait. Yo voté.
1: That means when they vote when elections are happening.
0: Donc cela veut dire les yo rive.
1: That means when their time comes.
0: Les yo rive dans l'école.
1: When they go to a school.
0: Yo dit les viande pas nous.
1: They said our meat.
0: Que yo rele Allah soulia.
1: That's they called Allah.
0: C'est lui pour tout blanc français manger.
1: All of the French people must.
0: Yo contrôler.
1: They control.
0: Yo contrôler.
1: They control.
0: Pay.
1: The country.
0: Avec nombre.
1: With numbers.
0: If
1: you don't have numbers,
0: ou pas compter,
1: you don't count.
0: Yes. Chiffres sont gros bagaille.
1: The numbers are big things.
0: Chiffres sont gros bagaille.
1: Numbers are big.
0: Yes. C'est ça qui fait que les gens qui ont dit qu'on a conseillé de pasteur qui ont mis gros l'église. 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
1: multitude.
0: C'est la gloire du roi. La Bible dit une grande multitude.
1: La grande
0: pile monde devant. C'est la gloire du roi. C'est le moto après gros bagage. Chiffres sont bénédictions.
1: Numbers are a blessing.
0: Que c'est dans famille.
1: Whether it's in a family.
0: Ou bien dans l'église.
1: Or in a church.
0: Regardez ce que la Bible dit.
1: Look at what the Bible says.
0: Et puis il dit, il ordonne autant. Voici le verset 23. Il dit, voici les fils.
1: It says the sons.
0: Sont un héritage.
1: Are a heritage.
0: De l'Éternel.
1: From the Lord.
0: Le fruit des entrailles.
1: The fruit of the womb.
0: Une récompense.
1: Is a reward.
0: Et puis regardez ce qu'il dit. Il dit comme les flèches
1: says, like arrows,
0: dans la main d'un guerrier.
1: In the hand of a warrior,
0: ainsi sont les fils de la jeunesse.
1: The children of one's youth.
0: Mamie Prudent a parlé de ça.
1: Mamie Prudent talked about this.
0: Pendant 24 heures de temps de prière.
1: During this 24 hours of prayer.
0: Regardez ce que la Bible dit.
1: Look at what the Bible says.
0: La Bible dit comme ça. Comme il dit comme les flèches.
1: It says as the arrow,
0: dans la main d'un guerrier.
1: In the hand of a warrior.
0: Où sont guerriers?
1: You are a warrior.
0: Où sont guerriers?
1: You are a warrior.
0: Où sont guerriers?
1: You are a warrior.
0: Flèche.
1: Your arrow.
0: C'est petit tout.
1: Are your children.
2: Yes.
0: Petit garçon à lever.
1: Your son that you're raising up.
0: Son flèche.
1: Is an arrow.
0: Petite fille à lever.
1: Your daughter that you're raising.
0: Son flèche.
1: Is an arrow.
0: Ça veut dire m'a levé.
1: That means I'm raising her up.
0: M'a dirigé.
1: I'm gonna guide her.
0: Ça veut dire côté m'bagale, petit m'bagale.
1: Côté
0: m'bagale, petit m'bagale.
1: Côté
0: m'bagale, petit m'bagale. Et puis m'bagale, petit m'bagale.
1: My children will go.
0: M'a payé la parole.
1: I'm gonna give them the word.

pirate passé. Un petit tout bras pirate passé. Il y a pirate dans la prière. Il y a pirate dans la parole. Il y a pirate dans l'évangile. Il y a pirate dans l'intercession. Même si on pas d'accord, parlons l'évangile. Même si on fâché, parlons l'évangile. Même si on tout son bien de monde, parlons l'évangile. Même si on dit you Haitian, parlons l'évangile. Parce que son guerrier m'a préparé. Son flèche m'a préparé, petit moi. Son flèche m'a préparé. M'a préparé dans la parole. M'a préparé dans la prière. M'a préparé dans la présence de Dieu. Comment c'est marché, comment c'est marché. Comment c'est battre. Et puis dis non, et puis dis flèche. Dis non, et puis dis flèche. Si t'es non, puis tu es petit flèche. Si t'es non, puis tu es flèche. Si t'es non, tu es flèche. Si t'es non, Jashi, tu flèche. Si t'es non, Marie, tu flèche. Si t'es non, Jimmy, flèche. Déclarez ça. Déclarez ça dans ta là. Marchez dans la chambre. Ouais, tu marches dans la chambre. Déclarez son flèche. Ouais, tu marches dans la chambre. Déclarez son flèche. 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Moi dis Jashi son flèche. Moi dis Esther son flèche. 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Moi déclare flèche. Moi déclare flèche. Moi déclare flèche. Moi déclare flèche. 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Où sortiez-vous de caille, c'est pour faire des gars dans le camp de diable. Où sortiez-vous de caille, c'est pour faire des gars dans le camp ennemi. L'oral dehors, c'est pour équiper. L'oral dehors, c'est pour équiper. L'oral dehors, c'est pour que la parole en dehors. Même si vous résistez à l'évangile, ma balle. Mais l'oral fait nos problèmes. C'est pour faire ses sorties en dehors. L'oral fait nos problèmes. C'est pour la prière sortie en dehors. L'oral fait nos problèmes.

0: commencez à vous chasser ailleurs. Sortir en dehors. Au nom de Jésus. Lors à l'université. Ou pas tomber dans la drogue. Ou pas tomber dans mauvais avis. C'est pour pas être comme une flèche. Dans Miami Dead. C'est pour pas être comme une flèche. Dans high school. C'est pour pas être comme une flèche. Dans your college. C'est pour pas être comme une
1: flèche. Pray.
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1: Yes. C'est où nous baille toute louange nous. Toute adoration dans cœur nous. Ou guéri cœur qui brisé. Restaurez-nous, Seigneur.

0: pas prié pour toute famille. Oh, Dieu de grâce, Lord Dieu de miséricorde.
1: And of mercy.
0: Me levez voix.
1: I lift up my voice.
0: Pour tout le monde qui est en campus sur Cunha.
1: For everybody in the campuses now.
0: Tout le monde qui est à Bethel.
1: Everybody's at Bethel.
0: Tout le monde qui est sous Zoom.
1: Everybody on Zoom.
0: Tout le monde qui est attendu dans la radio.
1: Everybody listening to me on radio.
0: Tout le monde qui est regardé dans la télévision.
1: Everybody watching me on TV.
0: Me remercie pour tout foyer côté voix m'a entré Cunha.
1: I thank you for all the families where my voice is going now.
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1: Jesus, I ask you in Jesus' name.
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1: That the tradition of the gospel.
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1: Go into their houses.
0: Au nom de Jésus de Nazareth.
1: In Jesus' name of Nazareth.
0: Que réconciliation.
1: May the mending of the families.
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1: Sit in their house.
0: Tout côté gon amertume.
1: Everywhere there's
0: tout côté qui est frustration.
1: Everywhere there's frustration.
0: Tout côté qui est blessure.
1: Everywhere there's hurt.
0: Kounia, au nom de Jésus.
1: Right now in Jesus'
0: de Nazareth.
1: Name of Nazareth.
0: Dans l'esprit moi.
1: My spirit.
0: Moi voyons un mari avec madame.
1: I see a husband and
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1: wife.
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1: That just hug now.
0: T'es grand pile amertume.
1: There was a lot of bitterness.
0: Dans semaine qui passait.
1: In the weeks of.
0: Mais dans minute ça.
1: But now.
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0: réconciliation.
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0: Oh, regarde ça bon Dieu a fait réconciliation.
1: He's bringing you back.
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1: He's bringing you back.
0: Regarde les familles qui a réconcilié.
1: That are being brought back. Look at the marriage. Look at the marriage. Look at the marriage. That are being brought back.
0: Merci au nom de Jésus.
1: I thank you in Jesus' name.
0: Gardez amertume.
1: Look at the bitterness.
0: Bon Dieu a retiré.
1: God has taken
0: notre out. Petit.
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0: Réconciliation. Me remercie parce que chaque monde qui l'a prend le camp comme un sentinelle
1: dans la
0: famille. Nous remercions comme ça.
1: We thank you.
0: Au nom de Jésus.
1: In Jesus.
0: Amen.
3: Michée chapitre 7.
4: Micah chapter 7.
3: Michée chapitre 7, verset 6.
4: Micah 7, verse
3: 6. On nous lit ensemble.
4: Let's read together.
3: Laisse ça.
4: Then,
3: petit garçon pas de respect pour papa yo, petite fille yo, a t'aimé tête avec maman yo, belle fille yo, a fait compte à belle mère yo, puis gros l'ennemi,
4: ou
3: pas gagner, c'est pas propre monde qui vive.
4: Of his own household.
3: Ça veut dire plus que la famille.
4: That means since the family
3: institution qui est importante.
4: Is an

0: famille.
1: Il
0: fait maman.
1: Et bien, pas
0: bleu ouais papa.
1: Petit
0: garçon.
1: Pas
0: bleu ouais pour papa.
1: Petite
0: fille. Pas bleu ouais pour maman. Belle mère.
1: Abgoumé
0: à belle fille. Belle fille.
1: Abgoumé
0: à belle mère.
1: Beau
0: fils.
1: Abgoumé
0: à beau père.
1: Beau père.
0: Abgoumé à beau fils. Mais
1: l'ennemi
0: en grand ni compte.
1: Si
0: il y a une confusion
1: dans la famille,
0: ça veut dire si Mounio
1: a dans la rue, il
0: y a un petit détail
1: la bonheur, il n'y a pas de
0: plaisir dans la taille,
1: il y a fâché,
0: il y a
1: frustré,
0: il y a pas de
1: colère,
0: il y a de la haine,
1: et qu'on s'en
0: est capable de router.
1: Donc
0: c'est ça que la soeur, pour une prière, nous allons le faire,
1: c'est contre
0: esprit de confusion,
1: contre
0: esprit de confusion,
1: dans la
0: minute ça,
1: dans la
0: famille,
1: ou besoin
0: de camper,
1: contre
0: toute forme de confusion,
1: tout vieux goût
0: mec qui est dans la famille,
1: tout vieux
0: hing hang
1: qui est dans la
0: famille,
1: tout vieux
0: frappe qui est dans la
1: famille,
0: toutes les confusions
1: dans la famille,
0: tout vieux
1: jalousie
0: qui est dans la famille,
1: tout vieux
0: hypocrisie
1: qui est dans la
0: famille, toutes les
1: divisions
0: qui est dans la famille,
1: toute
0: rébellion
1: qui est dans la
0: caille,
1: tout bagaille
0: qui fait petit
1: garçon, on va
0: l'étendre,
1: tout bagaille
0: qui fait petit
1: fille,
0: ouais, ou tant qu'on
1: est ennemi, puis
0: là où elle comme
1: un bagaille normal.
0: C'est pour elle
1: comme une guerre
0: spirituelle.
1: Vous comprenez
0: ça, me dit à dire gloire.
1: Chers amis.

diable a voyé dans la famille. Depuis cet esprit de confusion, diable a voyé dans la famille.

Montez plus haut, amen. Si c'est le plus fort, concentre-toi. Cette perfection,

c'est bien ce qui confusion. J'en ai la bonne. Who bought it?

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1: ou pas remplace, ou pas remplace, ou pas remplace.

Allez, face au dictateur.

0: Non, à soi, son nettoyage spirituel qu'a fait dans le pays. 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
1: Quand je suis abandonné, ma tête découragée, humiliée, je dis toujours, garde la haine.
0: Tout le monde qui est d'accord, on dit gloire. Continuez à partager lien à soi. Parce que nous avons prié pour famille. Nous avons prié pour petit. Nous avons prié pour petit petit. Même si vous avez petit, commencez à prier ça. Et puis mettez-vous en réserve pour leurs besoins. Partagez lien YouTube là. Partagez lien Facebook là. Application avec Al-Shekina. Vous pouvez prier ça, vous entrez la caille. Au nom de Jésus de Nazareth. 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
0: Deuxième prière, nous allons faire.
2: The second prayer we're going to pray.
0: Ça,
2: this one.
0: Ça me va dire là, c'est difficile.
2: What I'm going to say is going to be difficult. Maybe difficult.
0: Pour quelques monde.
2: For some people.
0: Quel.
2: To believe.
0: Mais son réalité.
2: But it's a reality.
0: Son réalité.
2: It's a fact.
0: Quelquefois problème.
2: There's sometimes your problem.
0: Problème.
2: Your problem.
0: Racine problème, non?
2: The root of your problem.
0: C'est dans la famille.
2: Is in the family.
0: On a le Matthieu chapitre 10.
2: Let's go to Matthew 10.
0: Verset 36.
2: Verse 36.
0: On est lui ensemble. Il dit.
2: It says.
0: C'est propre.
2: It is your own.
0: Famille nous.
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0: Qui a vin pi gwo l'ennemi?
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2: Because this is a tough prayer.
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2: You don't think we in this prayer.
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0: 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Sept perfections.

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L'Éternel apparaît pour vous. L'Éternel apparaît pour vous.

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0: 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Déshabillé!
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0: Is stuck.
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0: ou à pèse gaz.
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1: à avancer bien la
0: vie.
1: C'est pour où son pis ou à courir.
0: May you see that you're in a bus driving.
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0: Raise your right hand in the air.
1: On va faire prier ça sans négocier.
0: We're going to pray this prayer without negotiation.
1: On va négocier pendant.
0: We will not negotiate.
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au nom de Jésus. Pour nous faire une deuxième prière. Dans la même direction. La deuxième prière.

0: Je travaille pour moi. Depuis cette limitation, je travaille pour moi. Depuis cette frontière, je travaille pour moi. Depuis cette limite, allez, allez, allez.
1: Je frappe mes rois. Et puis,

0: Quand je suis abandonné, maltraité, découragé, humilié, je coupe toujours. Regardez la haine.
1: There's a mother's
2: here.
1: You keep receiving
2: letters from your child.

0: swear,
1: I swear,
0: troisième prière nous allons faire pour famille nous à
2: soi. The third prayer we're going to pray for our families tonight. The third prayer for our families tonight.

0: Elijah.
1: I pray for the family.
0: Psalms 35:1.
1: This is a powerful prayer we're
0: going to
1: pray. This is a powerful prayer.
0: Have
1: you prayed this prayer?
0: Don't be shocked if
1: anybody calls you a witch.
0: You're going to
1: pray a horrific prayer.
0: Psalms 35 says. Psalms 35 says. Seigneur,
1: Lord,
0: attack
1: those who hate me.
0: Gourmet avec mon ferme la guerre.
1: Fight with those who contend against me.
0: Bamuel, ça c'est sûr, j'aime vous demain soir, m'a privé là.
1: Deuxième
0: verset, a dit.
1: Bon verset 2.
0: On a tout bon sujet à demain soir. Verset 2 a dit, prends amour.
1: Take your weapon.
0: Prends amour, service.
1: Shield and rise up.
0: Parlez pour moi.
1: For my help.
0: Sujet demain soir, c'est l'éternel parlez pour moi.
1: Tomorrow night,
0: si j'aime demain soir, parlez demain soir, non. L'éternel.

0: salvé.
1: That's what that means.
0: Lorsque Jéhovah Sabaoth,
1: when you say Jehovah Sabaoth,
0: c'est général par excellence.
1: It's the most high general.
0: Stratège de guerre par excellence.
1: The strategist.
0: C'est lui-même. C'est lui-même qui prie.
1: That's the one you're calling.
0: Levez deux mains. Levez deux mains devant mon Dieu. Dis Jéhovah Sabaoth. Bon content de vous.
1: I don't hear.
0: Ça c'est une prière pour monde qui n'ont combat.
1: This is a prayer for those
0: who are fighting.
1: This is not for
0: everybody.
1: It's for those who are fighting.
0: Et puis t'as poussé comme un cri de détresse.
1: Pushing this as a distress call.

0: mon Dieu, gloire. Regardez, nous prions ça, c'est mon petit prière habituel.
1: I told you, this is not a small prayer now.
0: Parce que ça qui poursuit vous,
1: because that which is pursuing you,
0: ça qui poursuit vous,
1: that which is pursuing you,
0: je le venir,
1: as it comes,
0: c'est comme ça l'Éternel va le servir.
1: The way it comes, that's the way the Lord will serve.
0: Et ça comme je vois, pour finir faire prière, ça pas étonnant si moun vin, si moun zoulou gaou.
1: Don't be worried if
0: somebody calls you a witch. Parce que ça dépend de qui forme les vignes.
1: It depends on what form it takes and comes.
0: L'Éternel dit avec les purs, il se montre pur. Avec les pervers, il se montre pervers.
1: I will show myself impure to them.
0: Un grand pasteur qui zamim.
1: There's a pastor friend of mine.
0: Une fois il dit comme ça.
1: One day he said.
0: Il y a une dame qui vient devant.
1: There's a woman who came to him.
0: Il dit pasteur lui-même. Il dit pas. Eh, passe m'pas con.
1: Pastor.
0: M'pas con qui soit observé, non?
1: I don't know what you're serving, pastor.
0: The pastor says,
1: why do you say that?
0: Que,
1: she says, because
0: avant hier soir,
1: because the day before,
0: prié,
1: I was praying,
0: t'as cité non,
1: I was calling your name,
0: gros coulèvre paraît devant.
1: Huge snake come before.
0: Et le pastor a dit, si vous montez pour forme petit coulèvre, et puis l'Éternel pour forme gros coulèvre.
1: Oh, oh, oh, oh, oh, oh, oh.

0: déclarer, dit
1: poursuis.
0: Oh yes. Au nom de Jésus de Nazareth. Au nom de Jésus de
2: Nazareth.
0: Deutéronome chapitre 28. Verset 2. Deutéronome chapitre 28. Verset 2. En nous lisant en créole.
2: Let's read it in Creole.
0: Si vous écoutez.
2: And if you heed.
0: Seigneur bon Dieu.
2: To the Lord your God.
0: Si vous écoutez.
2: If you listen.
0: Seigneur.
2: To the Lord.
0: Bon Dieu nous.
2: Our God.
0: Mes bénédictions.
2: These are the blessings.
0: La vie de Dieu.
2: That will pour upon you.
0: Seigneur va bénir
2: dans
0: la ville.
2: Bless you in the city.
0: Ou en dehors.
2: And in the country.
0: Si vous écoutez, Seigneur.
2: If you listen to the Lord, heed
0: bon
2: to
0: Dieu
2: the Lord,
0: nous.
2: Our God.
0: Mes bénédictions.
2: Here are the, these are the blessings.
0: La vie dessous.
2: That will pour upon you.
0: C'est pas où vous chercher bénédictions.
2: You're not the one running after blessings.
0: Mais c'est des bénédictions que vous cherchez.
2: The blessings will run after you.
0: L'Éternel a vidé le sou.
2: The Lord will pour it upon you.
0: Anglais a dit.
2: The English version says.
0: Huh. Mettez bien ça. Anglais a dit. Those are the blessings that will overtake you.
2: Ça c'est bénédiction qui va take pied.
0: All these blessings shall come upon you.
2: Toute bénédiction ça va venir sous.
0: Toute bénédiction ça yo.
2: All of these blessings.
0: Et vider sous.
2: Et
0: they will overtake you.
2: Et quand
0: ça va venir overtake.
2: Do you know what
0: ça veut dire? C'est là où il y a un monde.
2: It's when you see someone.
0: Et vous commencez à courir.
2: And you start to run.
0: Et puis monde va venir courir d'ailleurs.
2: The person
0: voler sous.
2: And they jump on you.
0: L'Éternel dit sous ta des paroles.
2: The Lord says, if
0: bénédiction
2: you heed my
0: a courir d'ailleurs.
2: The blessings will run after you.
0: Voler sous.
2: And they will overtake you.
0: Levez mes mains.
2: Raise your hand in the air.
0: You're going to pray a très simple.
2: You're going to pray a simple prayer.
0: Mais on prie très fort.
2: But a very powerful prayer.
0: L'Éternel te dit.
2: The Lord said.
0: Élisée.
2: To Elijah.
0: Albo fleuve là.
2: Go next to the river brook.
0: C'est là ma voie corbeau.
2: That's where I will send the raven.
0: Corbeau.
2: The raven.
0: T'es localisé Moïse.
2: Located Elijah.
0: Hein? Pas Moïse non, Elijah. Côté Elie,
2: where Elijah was, the raven
0: localisé.
2: Located him.
0: Déclaré en 2025.
2: I declare in 2025.
0: C'est pour corbeau l'Éternel yo localisé.
2: May the Lord's ravens locate you.
0: Corbeau gain vie en nous.
2: Corbeau gain vie
0: en la bouche là.
2: Your provisions in their mouth.
0: Localisé.
2: May they locate you.
0: Levez-moi la dit bénédiction d'en haut.
3: Blessings from above.
0: Localisé.
3: Localisé.
4: Alléluia.
0: Bénédiction d'en haut.
3: Bénédiction d'en haut.
0: Localisé.

0: 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Keep your hand
1: lifted. Dieu de grâce.
2: God of grace.
1: Dieu de miséricorde.
2: God of mercy.
1: Parole ou dit.
2: Your word says.
1: Je ferai.
2: That I will do.
1: Comme tu as parlé à mes oreilles.
2: As you have spoken into my ears.
1: C'est ça que fait nous mettre 12 nuits ça y a part.
2: That's why we set aside these 12 nights.
1: Parce qu'on dit Jean nous parler.
2: Because you said as we
1: say. C'est qu'on s'en va faire.
2: That's how you'll do it.
1: Nous mettez 12 dernières soirées dans l'année.
2: We set aside the 12 last nights of the year.
1: Pour nous parler.
2: To speak.
1: Pour nous parler sous chaque mois.
2: To speak over each month.
1: Pour nous déclarer chaque mois.
2: To declare over each month.
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2: What they must bring.
1: Seigneur, pendant mes petites mains,
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1: déclarer au nom de Jésus,
2: I declare in the name of Jesus,
1: toute parole de bénédiction,
2: every word of blessing,
1: que yo prononcé à soi,
2: that they pronounce tonight,
1: que yo réalisé,
2: may they come to pass,
1: que yo matérialisé,
2: may they materialize,
1: que yo concrétisé,
2: may they make concrete,
1: que yo vienne visible,
2: may they become visible. May they manifest in the name of Jesus of Nazareth.
1: 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Moi, je veux qu'on ait petit garçon, malgré ça, mon Jésus. Moi, je veux qu'on ait petit fille, malgré ça, mon Jésus. Moi, je veux qu'on ait caillou, avec le sang de l'agneau, sous lui. Moi, je veux qu'on ait la vie, avec ça, mon Jésus.

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I will contend with those who contend with you. 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

Oh, monsieur Noir, remets-moi Noir en pile. Voyez-vous qui est comme cette vision, ça là. Ça, c'est vous-même. 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

0: c'est pour marquer notre temps.
1: Allez, façon de cailler.

0: famille.
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0: qui parle de mariage de famille.
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0: qui parle de mariage de famille.
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0: qui parle de mariage de famille.
1: Cinq tribus contour.
0: Six îles bifort.
1: Sept perfectionnements.
0: Dis ça avec colère, dis tomber.

nous t'y tombons, toute malédiction ancestrale, malédiction anti-mariage, malédiction sur la vie jeune fille, ne formis ça, pour ne pas marier, nous t'y tombons, nous t'y tombons.

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1: In the name of Jesus.
0: Troisième prière nous allons
1: faire. The third prayer we're going to pray.
0: Ça sont prières extraordinaires.
1: This is an extraordinary
0: prayer. Nous allons faire avec force.
1: You're going to pray with your might.
0: Nous allons faire avec colère.
1: And with anger.
0: Parce que c'est une réalité.
1: Because it's a reality.
0: Un phénomène.
1: There is a phenomenon.
0: Que y aurait les maris spirituels.
1: That they call spiritual husbands.
0: Que y aurait les femmes spirituelles.
1: That they call spiritual wife.
0: L'apôtre Paul dit, je vous ai fiancé à Christ.
1: The Bible says. The apostle Paul says, I
0: am betrothed to
1: Christ as a pure virgin.
0: Ça veut dire Jésus.
1: That means Jesus
0: est présenté comme un mari spirituel.
1: Is presented as a spiritual husband.
0: Jésus c'est le mari spirituel de l'église.
1: Jesus is the spiritual husband of
0: et
1: the church.
0: Et l'église c'est la femme spirituelle de Jésus.
1: And the church is the spiritual wife of Jesus.
0: Et puis on connaît tout ça bon Dieu fait.
1: Well, you know everything that God does.
0: Satan copie le.
1: Satan wants to copy it.
0: Ça veut dire même Jean Jésus.
1: And just as Jesus.
0: C'est mari spirituel.
1: Is the spiritual
0: lié
1: husband.
0: Pour nous.
1: To us,
0: eh bien, Satan,
1: well, Satan,
0: eh bien, quelquefois, le bal paraît,
1: sometimes he appears
0: pour présenter tête lui comme mari spirituel vous.
1: To present himself as a spiritual husband
0: ou bien
1: to
0: comme
1: you,
0: femme spirituelle
1: or as a spiritual wife to you.
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1: demons,
0: ils ont présenté tête comme mari spirituel.
1: They sometimes present themselves as a spiritual
0: spirituel.
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1: that means there are people
0: dans le monde visible.
2: Quand je suis abandonné, maltraité, découragé, humilié,
0: je
2: vous toujours
1: regarder
2: la haine.
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0: ils sont mariés.
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2: Tout mariage qui t'est fait dans le monde invisible.
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2: Tout mariage qui t'est fait dans le monde invisible.
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0: vas-y, un, deux, trois, commence à déclarer. Bam, mais on déclare,
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0: sirène. Mariage avec Jezabel. Mariage en ballonnet.
1: Jim Crozier. Crozier. Crozier. Crozier.
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6: Depuis ces flèches.

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moi. 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Mets la paix dans le foyer, moi. Prince de la paix. Mets la paix dans la caille, moi.

0: mariage, moi. 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On commence à répéter. 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
1: au nom de Jésus.
0: 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Les brèches de la paix, pas qu'à des talents. Les brèches de la paix, pas qu'à des coups de pied. Les brèches de la paix, pas qu'à des coups de pied.
2: This is how to live. 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

joie. 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

0: Patrice, agis. Levez-moi dit agis. Agis. Agis. Agis. 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Dans Marc chapitre 4.
1: Mark 4.
0: Le verset 39.
1: Verse 39.
0: La Bible dit, s'étant réveillé,
1: the Bible says, being awake,
0: il menaça le vent.
1: Et il
2: dit sous l'autorité de la haine, présence de Dieu. Yeah. Wow. La Dieu de la haine offert.
0: Et le vent, c'est ça.
1: And the wind ceased.
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1: calme.
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1: calme.
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3: Tout mauvais vent qui a soufflé.

0: foyer. Tout mauvais vent qui a soufflé sous foyer.
1: Tout mauvais vent qui a soufflé sous foyer.
0: Saint-Dilboukontou.
1: Tout mauvais vent qui a soufflé sous foyer.

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Jésus, moi m'arrête. Au nom de Jésus, moi neutralisé. Au nom de Jésus, moi chassé. Au nom de Jésus, moi détruit.

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Moi effacer. Moi effacer. Moi effacer. Moi effacer. Moi effacer. Avec le sang de Jésus. Depuis ces dix paroles qui t'ont prononcé, n'a foyer moi. Depuis ces vieilles erreurs qui te commettent, n'a foyer moi. Assoir, moi effacer. Avec le sang de Jésus. Depuis ces vieilles paroles qui t'ont prononcé, n'a foyer moi. Depuis ces vieilles erreurs.

sang de Jésus. 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
1: In the marriage.
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0: Glovis vle sorti nan yeux.
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1: All the words.
0: Lor songe yo.
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0: Glovis sorti nan yeux.
1: Tears want to flow out from your eyes.
0: Toute parole.
1: All the words.
0: Lor songe yo.
1: That when you remember them.
0: Ou rempli de colère.
1: You're filled with anger.
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1: Every word.
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0: Ou pas sans tout arrêt nan kaye.
1: You don't feel like staying in the house.
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1: Every word.
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1: Be erased.
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2: 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Merci parce que vous avez suivi la vidéo. Nous souhaitons que vous ayez une bénédiction pour vous. Et nous avons une vidéo dans le service nous chaque dimanche. Chaque dimanche, vous êtes capable de connecter avec nous sur Shekina.fm. Deuxième bagaille que nous avons demandé, nous avons encouragé vous. Abonnez avec Paysa. Nous avons une bénédiction pour vous. Bon Dieu béni.
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Je peux...

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0: 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Psaume 35 verset 1.
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0: sont prières terribles.
1: This is a powerful prayer we're going to pray.
0: Ça sont prières terribles.
1: This is a powerful prayer.
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1: Have you prayed this prayer?
0: Pas étonné aussi que quelqu'un relo lugao.
1: Don't be shocked if anybody calls you a witch. You're going to pray a horrific prayer.
0: Psaume 35 dit.
1: Psalm 35 says.
0: Psaume 35 dit.
1: Psalm 35 says.
0: Seigneur,
1: Lord,
0: attaque moun ki pa vle wèm.
1: Attack those who hate me.
0: Goumen avec moun ka fèm la gen.
1: Fight with those who contend against me.
0: 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Ça c'est sûr j'aime pour demain soir, m'pa privé là. 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
0: Prends à mon service.
1: Shield and rise up.
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0: Vamos passer en français.
1: Show me the verse.
0: Vamos passer encore en français.
1: Show me the verse.
0: Parce que nous allons faire prier à ce.
1: Because we're going to pray this prayer.
0: On nous lit ensemble.
1: Let's read together.
0: Il dit Éternel.
1: It says, Oh Lord.
0: Défends-moi.
1: Defend me
0: contre mes adversaires.
1: Against those who contend with me.
0: Et regardez ce qu'il dit.
1: And look at what it says.
0: Combat.
1: Fight.
0: Ceux qui me combattent.
1: Against those who fight against me.
0: Combat.
1: Fight.
0: Ceux qui me combattent.
1: Against those who fight against me.
0: Et puis il dit, saisis le petit et le grand bouclier.
1: Take the shield and buckler.
0: Combat ceux qui me combattent.
1: Fight against those who fight against me.
0: Saisis le petit.
1: And take hold of shield
0: et le grand bouclier.
1: And buckler.
0: Mais qui pour y avoir faire?
1: Here's the prayer we're going to pray tonight.
0: Dis Jéhovah Sabaoth.
1: Say Jehovah Sabaoth.
0: There's a reason why I
1: haven't prayed this name.
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1: This is the name God bears when he's going to fight against the thugs. They call him
0: l'Éternel des armées.
1: The Lord of hosts.
0: Vous pensez ça ça veut dire l'Éternel des armées, ça veut dire
2: la race de
0: ces généraux
1: qui
0: gouvernent
1: leur armée.
0: Donc, Jéhovah
1: Sabaoth
0: signifie l'Éternel des armées.
1: It means the Lord of hosts.
0: Bon Dieu qui dirige l'armée.
1: The God who governs the army.
0: Général l'armée.
1: The general of the armies.
0: C'est ça le
1: blitz. That's what that means.
0: Lorsqu'on dit Jéhovah Sabaoth,
1: when you say Jehovah Sabaoth,
0: c'est général par excellence.
1: It's the most high general.
0: Stratège de guerre par excellence.
1: The strategist
0: c'est
1: of
0: même,
1: war.
0: C'est lui-même moi prêt.
1: That's the one you're calling.
0: Levez deux mains. Levez deux mains devant mon Dieu. Dis
1: Jéhovah Sabaoth.
0: Bon content de vous.
1: I don't hear.
0: Ça c'est une prière pour monde qui n'ont combat.
1: This is the prayer for those who are
0: fighting. This is not for everybody. It's for
1: those who are fighting.
0: Et puis t'as poussé comme un cri de détresse.
1: Pushing this as a distress call.

0: Levez-moi dit gloire. 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
1: This is not a small prayer now.
0: Parce que ça qui poursuit vous,
1: because that which is pursuing you,
0: ça qui poursuit vous,
1: that which is pursuing you,
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1: as it comes,
0: c'est comme ça l'Éternel va le servir.
1: The way it comes, that's the way the Lord will serve.
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1: Don't be worried if
0: parce que
1: comes
0: ça dépend de
1: witch,
0: qui forme les vin.
1: It depends on what form it takes and comes.
0: L'Éternel dit avec les purs, il se montre pur, avec les pervers, il se montre pervers.
1: Un
0: grand pasteur qui zamim.
1: There's a pastor friend of mine.
0: Une fois il dit comme ça.
1: One day he said,
0: gagnon dame qui vient devant.
1: There's a woman who came to him.
0: Il dit pasteur lui-même, il dit pas et passe m'pa konn.
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0: M'pa konn qui sont observe, non?
1: I don't know what you're serving, pastor.
0: The pastor says,
1: why do you say that?
0: She says, because
1: avant hier soir, because the day before,
0: prié,
1: I was praying,
0: non,
1: I was coming
0: to
1: your name, and I saw a huge snake come before me.
0: The pastor said, if you want to form a little snake, and then the Lord will form a little snake.

0: Déclarer dit poursuivre. Poursuivre. Poursuivre. Poursuivre. Poursuivre. 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Poursuivre. Poursuivre. Poursuivre. Poursuivre. Poursuivre. 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Au nom de Jésus de Nazareth. Au nom de Jésus de Nazareth. Deutéronome chapitre 28. Verset 2. Deutéronome chapitre 28. Verset 2. En nous lisant en créole.
1: Let's read it in creole.
0: Si oui. Si on écoutait.
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1: Our God.
0: Mes bénédictions.
1: These are the blessings.
0: La vie de Dieu.
1: That will pour upon you.
0: Seigneur va bénir on dans la ville.
1: Bless you in the city.
0: Ou en dehors.
1: And in the country.
0: Si on écoutait, Seigneur.
1: If you listen to the Lord, heed
0: bon
1: to the
0: Dieu
1: Lord,
0: nous.
1: Our God.
0: Mes bénédictions.
1: Here are the, these are the blessings.
0: La vie de Dieu.
1: That will pour upon you.
0: C'est pas où vous chercher bénédictions.
1: You're not the one running after blessings.
0: Mais c'est des bénédictions que vous cherchez.
1: The blessings will run after you.
0: L'Éternel a vidé le sou.
1: The Lord will pour it upon you.
0: Anglais a dit.
1: The English version says.
0: Mettez bien ça. Anglais a dit. Those are the blessings that will overtake you.
1: Ça c'est bénédiction qui va take pied.
0: All these blessings shall come upon you.
1: Toute bénédiction ça va venir sous.
0: Toute bénédiction ça y est.
1: All of these blessings.
0: Vidé sous.
1: Will be poured upon you.
0: Overtake you.
1: If you have taken it.
0: Overtake.
1: Do you know what overtake
0: is? C'est là où est le monde.
1: It's when you see someone.
0: Et vous commencez à courir.
1: And you start to run.
0: Et puis vous n'avez ni le courir d'ailleurs.
1: The person
0: running. Et puis
1: vous voler sous. And they jump on you.
0: L'Éternel dit sous ta des paroles.
1: The Lord says, if bénédiction
0: a couru d'ailleurs.
1: The blessings will run.
0: Et puis la voler sous.
1: And they will overtake you.
0: Levez mes mains.
1: Raise your hand in the air.
0: Ou bral font prière très simple.
1: You're going to pray a simple prayer.
0: Mais on prie très fort.
1: But a very powerful prayer.
0: L'Éternel te dit.
1: The Lord said.
0: Élisée.
1: To Elijah.
0: Albo fleuve là.
1: Go next to the river brook.
0: C'est là ma voie corboa.
1: That's where I will send the raven.
0: Corboa.
1: The raven.
0: Te localisé Moïse.
1: Located Elijah.
0: Hein? Pas Moïse non. Elie.
1: Elijah.
0: Côté Elie,
1: where Elijah
0: corboa,
1: was, the raven
0: localisé.
1: Located him.
0: Déclaré en 2025.
1: I declare in 2025.
0: C'est pour corbeau l'Éternel yo localisé.
1: May the Lord's ravens locate you.
0: Corbeau gen vie en nous.
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0: gen vie en nous dans bouche
1: 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Your provisions in their mouth.
0: Localisé.
1: May they locate you.
0: Levez-moi la dit bénédiction dehors.
1: Blessings from above.
0: Localisé.
1: Localisé.

0: localiser.
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0: Parole ou dit?
2: Your word says,
0: je ferai
2: that I will do
0: comme tu as parlé à mes oreilles.
2: As you have spoken into my ears.
0: C'est ça que fait nous mettre 12 nuits ça yo à part.
2: That's why we set aside these 12 nights.
0: Parce qu'on dit Jean nous parler.
2: Because you said as we
0: c'est qu'on s'en va faire.
2: That's how you'll do it.
0: Nous mettons 12 dernières soirées dans l'année.
2: We set aside the 12 last nights of the year.
0: Pour nous parler.
2: To speak.
0: Pour nous parler sous chaque mois.
2: To speak over each month.
0: Pour nous déclarer chaque mois.
2: To declare over each month.
0: Qui ça nous écoute.
2: What they must bring.
0: Seigneur, pendant mes petites mains.
2: Lord, while your children's hands are lifted.
0: Déclarer au nom de Jésus.
2: I declare in the name of Jesus.
0: Toute parole de bénédiction.
2: Every word of blessing.
0: Que vous prononcez à soi.
2: That they pronounce tonight.
0: Que vous réalisez.
2: May they come to pass.
0: Que yo matérialise.
2: May they materialize.
0: Que yo concrétise.
2: May they make concrete.
0: Que yo vin visible.
2: May they become visible.
0: Que yo manifeste.
2: May they manifest.
0: Au nom de Jésus.
2: In the name of Jesus of Nazareth.
0: Dis-moi, crase tout lien d'âme maléfique. Avec monde qui pas dans volonté bon Dieu. Au nom de Jésus. Nous avons pris le temps pour concentrer. Pour réfléchir sur ce que je dis. 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Quelques années nous sommes en Haïti. Nous avons raconté même bagage ça. Nous avons dit jeune fille qui était devant nous. Veillez avec qui moun, ou même qu'après avec païen, veillez avec qui moun. Et puis je me dis, jeune fille qui est dans l'église, qu'après avec maçon loge. Ou même ou qui doit convertir, et puis lui-même, il est loge, il a évoqué démon, il a évoqué baka. Qu'on y a tout, à travers lien d'âme qu'on a avec là, tout vie baka, il a évoqué, il a accès avec eux. Levez-moi, on est. Dis tout, moins crasé. Moins crasé. Moi écrasé tout lien d'âme maléfique avec tout le monde qui parle dans la volonté de bon Dieu. Au nom de Jésus. Concentrez-vous pour dire ça. Dis-moi écrasé. Moi écrasé. Moi écrasé. Tout lien d'âme maléfique avec tout le monde qui parle dans la volonté de bon Dieu. Au nom de Jésus. Dis-moi écrasé. Moi écrasé. Moi écrasé tout lien d'âme maléfique avec tout le monde qui parle dans la volonté de mon Dieu. Au nom de Jésus, partez pour qu'on tout. Saint, dis-le encore. Six montées plus haut. Marchez dans tout ça. Prononcez parole ça. Prononcez. Commandez. Tout lien d'âme maléfique. Tout lien d'âme maléfique. Maléfique. Tout lien d'âme maléfique. Tout lien d'âme maléfique. Tout lien d'âme maléfique. Avec ma beau. Tout lien d'âme maléfique. Avec ma sologe. Tout lien d'âme maléfique. Avec Wangate. Tout lien d'âme maléfique. Avec prostituée. Tout lien d'âme maléfique. Avec homosexuel. Au nom de Jésus de Nazareth. Grâce.
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0: dans sainteté,
1: nous adorons au matin,
0: dans ta splendeur
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0: tu es audacieux. Tu es redoutable.
1: Yes, Seigneur.
0: De ton sanctuaire.
1: Yes, Lord.
0: Oh Dieu.
1: Yes, Papa.
0: Tu es redoutable.
1: Yes, Lord.
0: Le Dieu d'Israël.
1: Yes, tu es redoutable.
0: Donne à son peuple la force,
1: la force
0: et la puissance.
1: Yes, Lord.
0: Béni soit l'Éternel.
2: Oh, béni soit l'Éternel.
0: De ton sanctuaire.
1: Yes, Lord.
0: De ton sanctuaire.
1: Ton sanctuaire, Seigneur.
0: Sous fauteuil, oh, Mathéo. 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Dans la Shekinah de la gloire, Mathéo. 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Devant les anciens, Mathéo. 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

que ou toi, la multitude ou toi, mettez-vous d'accord sur la terre. 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Pour une carte de prière personnelle qu'on gagne. Donc nous avons besoin de cliquer sur le numéro 10. Ou nous avons besoin de monter sur Zoom. Et puis que nous avons besoin de frapper. Et accorder ma voix. Dans la prière, pour avoir besoin de la mémoire de Dieu. Aïe, aïe, même si.

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Seigneur, nous remercions pour toute prière, salut, pour t'aider, pour répondre au nom de Jésus de Nazareth. 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
1: It was December the 3rd.
0: 1963.
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0: Que yon événement bral produit en Afrique du Sud.
1: Then an event would be produced in South Africa.
0: Qui bal presque considéré comme yon qui était considéré comme un miracle médical.
1: That was considered as a medical miracle in that day.
0: T'es gagné un monsieur.
1: There was a man.
0: Monsieur Tegele Louis.
1: His name was Louis.
0: Il était gagné 53 ans.
1: He was 53 years old.
0: Il était gagné un problème de diabète.
1: He had diabetes.
0: Et monsieur était un problème cœur.
1: And he had a heart condition.
0: Et monsieur était à l'article de la mort.
1: He was on the brink of death.
0: Et un médecin que relait Christian Barnard.
1: And there was a medical doctor named Christian Barnard.
0: Qui dit étant donné monsieur a mouru avec problème cœur déjà.
1: Who says he's going to die of heart disease.
0: Il y a une procédure que il était toujours voulu essayer.
1: There was a procedure he always wanted to try out.
0: Il dit pourquoi ça me pas essayer le sous monsieur.
1: He says why don't I try it on this guy?
0: Il dit me penser puisque monsieur a mouru avec un problème cœur.
1: He says since I think he's going to die with a heart disease.
0: Il y a un jeune garçon qui 25 ans.
1: There's a 25-year-old young man.
0: Qui était à peine fait un accident.
1: Who just went through an accident.
0: Quel bon.
1: His heart is good.
0: Donc il dit me penser me gagner yon méthode.
1: He says I believe I have a method.
0: Pour retirer vieux cœur.
1: To remove the bad heart.
0: Que monsieur lui gagne à 53 ans.
1: That the 53-year-old Mr. Lewis has.
0: Cap coûter la ville.
1: That would cost him his life.
0: Et me caprend cœur 25 ans qui en bonne santé à y mettre là-dedans.
1: And I'll take the heart of the 25-year-old healthy young man to put it there.
0: Donc en Afrique du Sud.
1: So in South Africa.
0: 1967.
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0: Pour la première fois yon

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1: the theologians,
0: les psychothérapeutes,
1: the psychotherapists,
0: yo rete en suspense,
1: they were in suspense,
0: pour yo capable wè,
1: to be able to see,
0: qui impact,
1: what impact,
0: transplantation cardiaque ça,
1: that this heart transplant,
0: ou bien qui impact,
1: or what impact,
0: changement de cœur ça,
1: that this change of heart,
0: bral fait sous comportement monsieur,
1: would have on the conduct of this new guy.
0: Yo étudié monsieur,
1: they studied him,
0: et yo étudié un pilote moun en après qui t'a fait transplantation cardiaque,
1: and they studied all other people that had heart transplants thereafter.
0: Et puis mais ça yo vin noter,
1: and here's what they noted.
0: Le yon moun gen yon mauvais coeur,
1: when someone has a dysfunctional heart
0: qui pas fonctionné bien,
1: that was not functioning well,
0: et pour retirer mon on spécialiste retire mauvais cœur,
1: and a specialist removes the bad heart,
0: il remplace elle par un cœur qui est en bon état,
1: and replaces it with a good healthy heart.
0: Il capable mon n'a plus de jours pour vivre,
1: it could give the person longer life to live,
0: mais il pas changer comportement,
1: but it would not change their conduct.
0: Si mon n'a te volo, il vienne plus volo.
1: If the person was a thief, they thief all the more.
0: S'il était menteur, il vienne plus menteur.
1: If they were a liar, they became a worse
0: s'il
1: liar.
0: S'il était adultère,
1: if they were an adulterer,
0: il vienne plus adultère.
1: They become a worse adulterer.
0: Parce que changer le cœur physique de l'homme,
1: because changing the physical heart of man,
0: il pas changer le comportement de l'homme,
1: does not change the conduct and behavior of that
0: person. Il pas changer la vie l'homme.
1: Neither does it change their life either.
0: Donc la Bible a parlé du cœur.
1: So when the Bible is talking about the heart,
0: dans le livre des Proverbes,
1: in the book of Proverbs,
0: la Bible dit garde ton cœur,
1: the Bible says guard your heart,
0: plus que d'autres choses,
1: above all things,
0: dans Proverbes 4 verset 23,
1: in Proverbs 4 verse
0: 23, garde ton cœur,
1: guard your heart,
0: plus que toute autre chose,
1: above all things, with all
0: car
1: diligence,
0: c'est de lui que viennent,
1: for it is out of it,
0: les sources de la vie,
1: springs the issue of life.
0: Le Nab dit je veux un cœur nouveau,
1: where we're saying we want a new heart.
0: Le Nab dit Seigneur transforme mes cœurs,
1: where we're saying Lord transform my heart.
0: Nous ne sommes pas en train de parler de cet organe physique.
1: We're not talking about the physical organ.
0: Le cœur de l'homme,
1: the heart of man,
0: c'est pas un organe physique lié.
1: It's not a physical heart.
0: Le cœur de l'homme,
1: the heart of man,
0: c'est l'esprit de l'homme.
1: It's the spirit of man.
0: Oh Dieu, crée en moi un cœur pur.
1: Oh God, create in me a new heart.
0: Renouvelle en moi,
1: and renew within me
0: a
1: spirit
0: bien
1: that is
0: disposé,
1: available.
0: Donc, le changement de cœur,
1: so the change of heart,
0: c'est pas changement organe ça.
1: It's not a change of this organ.
0: L'homme gagne trois parties la
1: caille. Man is a tripart being.
0: Ou gagne l'esprit.
1: You have the spirit.
0: Ou gagne l'âme.
1: You have the soul.
0: Ou gagne le corps.
1: And you have the body.
0: En dans Grégory ça.
1: Within this Gregory.
0: Et deux autres Grégory.
1: There are two other Gregories.
0: Gon Grégory yo rele l'âme.
1: There's a Gregory they call the soul.
0: Et puis gon Grégory yo rele l'esprit.
1: And the Gregory they call the spirit.
0: L'esprit.
1: The spirit.
0: C'est lui-même qui est plus important.
1: Is the most important.
0: Dans l'homme.
1: Of man.
0: Il sorti dans bon Dieu.
1: Came from God.
0: Et le retourner dans bon Dieu.
1: And will go back to God.
0: Et c'est lui-même qui détermine sa âme à faire.
1: That's the one that determines what the soul will do.
0: Et c'est lui-même qui détermine sa corps à faire.
1: And will determine what the body will do.
0: C'est ça fait la Bible dit l'esprit.
1: That's why the Bible says the spirit first.
0: De,
1: the soul second.
0: Le corps.
1: The body third.
0: Ça qui détermine.
1: That which determines
0: toute la vie,
1: your entire life,
0: c'est ton esprit.
1: Is your spirit.
0: Est-ce que ça va?
1: Is that all right?
0: Donc c'est ça que fait Proverbe 4, 23 dit.
1: That's why Proverbs 24, 23 says, guard your heart.
0: Garde ton cœur.
1: Guard your
0: plus
1: heart above
0: que toute autre chose.
1: All things.
0: Parce que c'est de lui.
2: Quand je suis abandonné, maltraité, découragé,
0: pour qui ça la Bible
2: humilié,
0: est l'esprit, le cœur.
2: J'écoute toujours.
1: The Bible called the spirit.
0: Oh Dieu, crée en moi un cœur pur.
1: Oh God created me a new
0: heart. Renouvelle
1: en
0: moi un esprit bien disposé.
1: Renew within me a willing
0: spirit. Pourquoi le cœur?
1: Why the heart?
0: Est-il appelé ou encore pourquoi l'esprit est-il appelé le cœur?
1: Or better yet, why is the spirit called the heart?
0: Le cœur ici représente la partie la plus profonde de l'homme.
1: Here the heart is representing the deepest part of man.
0: L'homme dit qu'on s'amale au cœur de la mer.
1: When you say I go to the depth of the sea,
0: ça veut dire
1: que
0: je vais dans la mer.
1: That means I've gone to the middle of the sea.
0: Nous sommes arrivés au cœur du sujet.
1: We're at the heart of the subject.
0: Ça veut dire que je vais dans la partie qui est plus importante.
1: That means we've reached the most important
0: donc,
1: part.
0: Quand la Bible nous parle du cœur,
1: so when the Bible is talking about the heart,
0: ceci,
1: it's not this one.
0: C'est l'esprit de l'homme.
1: It's the spirit of man.
0: La partie la plus importante
1: the
0: de l'homme.
1: Most important part of man.
0: L'homme accepté Jésus.
1: When you accept Jesus,
0: ce n'est pas le corps qui est régénéré.
1: It is not the body that's regenerated.
0: Ce n'est pas l'âme qui est régénérée.
1: It is not the soul that's
0: c'est
1: regenerated.
0: C'est l'esprit.
1: But rather the spirit.
0: La partie la plus importante de l'homme.
1: The most important
0: qui
1: part
0: est appelé le cœur.
1: The heart.
0: Qui est régénéré.
1: That is the part that's regenerated.

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0: salut pour lui auprès de Dieu. Mais toi, ô Éternel, tu es mon bouclier, tu es ma gloire et tu relèves ma tête. De ma voix, je crie à l'Éternel et il me répond de sa montagne sainte. Je me couche et je m'endors, je me réveille car l'Éternel est mon soutien. Je ne crains pas les myriades de peuples qui m'assiègent de toutes parts. Lève-toi, Éternel, sauve-moi, mon Dieu, car tu frappes à la joue tous mes ennemis. Tu brises les dents des méchants. Le salut est auprès de l'Éternel. Que ta bénédiction soit sur ton peuple. Lève-toi, ô Éternel, sauve-moi, mon Dieu. Lève-toi, ô Éternel, sauve-moi, mon Dieu. 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
1: 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Quand je suis abandonné, maltraité, découragé, humilié, j'écoute toujours.
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0: 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Il est passé du lundi au vendredi, de midi à 2h. Et pour capable servir aujourd'hui, c'est pasteur McDonald bien-aimé et pasteur Jeff Pierre. Donc, on va quitter avec pasteur Jeff Pierre qui va avoir directive de comment train il a déroulé à midi ça. 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
1: 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Gloire à Dieu. 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Donc, côté que nous allons prier dans le nom de Jésus-Christ de Nazareth ensemble. Donc, ou même qui est déjà connecté, n'a pas encouragé ou partagé lien avec nos amis, avec une famille, fait connecter qu'on y a notre rien. 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Donc, je dis, c'est mardi de la famille. Mardi de la famille, Donc Jésus va faire de grandes choses dans la famille ou dans la famille ou dans la famille. 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Donc son rendez-vous, nous ne pouvons pas rater avec l'Éternel chaque jour. Son rendez-vous, nous ne pouvons pas rater ensemble avec bon Dieu. Donc c'est ça qui fait qu'on a besoin de concentrer et fixer les yeux sur Jésus. Concentrer et fixer les yeux sur Jésus dans midi ça parce qu'il va faire de grandes choses. Dans la famille au nom de Jésus-Christ de Nazareth. 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
0: 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Colossiens chapitre 2, versets 14 et 15. Colossiens chapitre 2, versets 14 et 15. Il a effacé l'acte dont les ordonnances nous condamnaient et qui subsistait contre nous. Il l'a détruit en le clouant à la croix. Il a dépouillé les dominations et les autorités. Il les a livrés publiquement en spectacle, en triomphant d'elles par la croix. Colossiens chapitre 2, versets 14 et 15. Colossiens chapitre 2, versets 14 et 15. Il a effacé l'acte.
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0: Au nom de Jésus, 1, 2, 3, marchez, démarrez. 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
1: 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Numéro un, fais tout entourage où qu'on est pour accepter Jésus. Deuxièmement, prier chaque jour le matin, le soir avant de dormir. Fais ça. 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Même si on seul verset, nous encourageons fais ça. 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
1: Wow.
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1: 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Au nom de Jésus, bienvenue encore une fois dans la maison de Dieu.
3: 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notification chaque fois service nous ou encore émission nous pour commencer comme ça ou pas rater rien. 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

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On va le voir qu'à démon dans l'abîme. On va le voir qu'à démon dans l'abîme. Le dit au nom de Jésus. Ça veut dire même moment, nous activer Mata Sienna. Ça veut dire depuis que nous avons une commande. Et puis il me dit au nom de Jésus. Ça veut dire sous-mandat. Ma ba autorité ciel là, ma ba puissance ciel là. Ta pouvoir éternel dans le ciel et sur la terre. Et mon mandat, depuis que nous avons de Jésus, mes fontaines pour pouvoir de Jésus de Nazareth. L'homme qui peut me dire au nom de Jésus de Nazareth. Moi, commando, Père, c'est pas Grégory qui dit de yon. Depuis que nous commençons ces phrases là, avec un

0: 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Mes amis, mais toi, c'est terrible à venir. Mes amis, frère, tellement de spirituel, c'est pour qu'on en terrible. Je vous ai dit, gloire. Il y a une raison qui fait.
1: Il y a quelques
0: problèmes, bon, bon, bon.
1: There are stubborn problems
0: qui restent dans la vie, nous.
1: That remain in our lives.
0: Et puis qui refusent d'aller.
1: That refuse to leave.
0: C'est parce que quelquefois,
1: because there are times
0: nous prier pour problème,
1: we
0: non?
1: We pray for the problem.
0: Mais nous t'as dû commander problème.
1: We should have commanded that problem.
0: Un pile fois chrétien dans l'église,
1: oftentimes Christian at
0: fait
1: church,
0: un pile temps à prier pour problème.
1: Spend a lot of times praying about the problem.
0: Tandis que hier soir,
1: yet last night,
0: moi t'ai enseigné,
1: I taught you
0: que you na bagay la prière fait.
1: That one of the things that prayers do,
0: c'est que édifie ou,
1: that it builds you up,
0: fortifie
1: ou, strengthens you,
0: li bâti spirit, li bâti ou spirituel.
1: It builds you up spiritually.
0: Donc c'est pas la prière qui résout le problème,
1: so
0: non? Leur prière,
1: prière
0: transformée ou li faire.
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0: Et puis pour dire montage, son comme ça que passé.
1: Now you know what happens.
0: Démasque au devant.
1: Get out of my face.
0: Jésus dit si tu dis.
1: C'est
0: pas Jésus qui parle pas la montagne là-bas.
1: Not Jesus to speak to the mountain.
0: C'est pas l'Éternel qui parle pas. Il dit si tu dis.
1: He says if you say to that mountain.
0: Est-ce que là avec moi?
1: Are you with me?
0: Est-ce que là avec moi?
1: Are you with me?
0: Si tu dis à cette montagne, déplace-toi.
1: Get out of here.
0: Donc, il y a un problème nous gagnons.
1: So when the problems we have,
0: dans l'église,
1: at church,
0: nous gagnons monde qui priait,
1: some people pray,
0: qui gagnent gros bibit,
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0: qui gagnent gros jarret spirituel,
1: spiritual size,
0: mais pas exercé,
1: but they don't
0: parce exercise, que yo pas commandé,
1: because they don't command.
0: Gonèg,
1: there's a man,
0: yo t'es invité, dans yon émission télévision,
1: who was invited to a television program,
0: c'est nèg qui fait sport, yo,
1: he's one of the athletes,
0: etc. Et puis monsieur c'est ton champion nationalité, et puis il a fait interview avec,
1: and they were interviewing him,
0: et puis bon côté interview vers monsieur paraît là avec petit slip les souliers, les stomac les col bien clairé,
1: tight shirts on,
0: et puis après le fin la mi interview le font lever, et puis la font démonstration, et puis monsieur paraît devant interviewer dit montrer muscle sous montrer bibi tout gain,
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0: fait ça,
1: show your muscles, he did this, and he did that,
0: monsieur fait ça,
1: check this out,
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1: regardez
0: comment c'est l'estomac nèg là, etc. Après cette interview, a dit monsieur,
1: and the interviewer said,
0: sauf à bibita,
1: what do you do with these muscles?
0: Little sauf, little what is it for? 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
1: up,
0: for? Yes, you're big, but what is it for? Interviewer a dit monsieur, what is it for? Monsieur était comme ça, yeah. What is it for? Yeah. Donc ça veut dire
1: so
0: monsieur
1: que
0: bibita,
1: he had those muscles.
0: C'est pour faire show off seulement, même on boit carton le papier.
1: He couldn't even lift a carton box.

0: rien. Est-ce qu'on t'a fait pas de là? Ou servi avec gros bibi toi? L'opadet de fa montagne là? L'opadet de fa pongongongon? Ou fin passer une heure de temps dans la prière? Ou fin passer 3 jours de jeûne? Ou fin passer 40 jours de jeûne? Et pour entrer dans calor, tout compte ça te passe? À partir d'aujourd'hui, car ça va pour encore.
1: Get out!
0: Est-ce qu'on avait même?
1: Are you with me?
0: Ou exercer autorité.
1: Exercise your authority.
0: Donc il y a un problème pour qu'on concrétise parce que nous pas exercer autorité.
1: Nous pas commander. Exercise our authority or we don't.
0: Maintenant.
1: And now.
0: L'on a commandé.
1: When we're commanding.
0: Il y a 3 erreurs.
1: There are 3 mistakes.
0: Nous souvent fait.
1: We often make.
0: Et m'bral bo 3 erreurs ça yo.
1: And I'll tell you those 3 mistakes.
0: Et m'bral bo 3 secrets.
1: And I'll give you 3 secrets.
0: Pour qu'on remédie à problème ça.
1: For you to remediate.
0: Numéro 1.
1: Number 1.
0: Première erreur nous qu'on fait.
1: The first mistakes we make.
0: L'un a prié ou bien l'un a commandé problème pour gongo.
1: When we're praying, we're commanding those stubborn problems.
0: Première erreur nous qu'on fait.
1: The first mistakes we usually make.
0: C'est que quelques fois nous commander.
1: There are times we do command.
0: Problème pour gongo pour le faire outli.
1: The stubborn problems.
0: Nous commander.
1: We command it.
0: Mais l'un a commandé.
1: But when we command.
0: Nous oublier dit.
1: We forget to say.
0: Au nom de Jésus.
1: In the name of Jesus. Some of you, you don't know the quality of mistakes you make when you're praying.
0: And
1: you forget to say in the name of Jesus. When you're commanding, you forget to say in the name of Jesus.
0: Parce que Jésus dit,
1: because Jesus says
0: in Mark chapter 16,
1: le
0: verset 17,
1: verse 17.
0: Jésus dit, voici les miracles.
1: Jesus says, these are the signs
0: qui accompagneront
1: that will follow
0: ceux qui auront
1: those
0: cru.
1: Who believe.
0: Et puis, qui ça le dit? Qui ça le dit? Il dit?
1: It said,
0: qui ça le dit?
1: It said,
0: en mon nom,
1: in my name,
0: ils chasseront des démons.
1: Cast out demons.
0: Ils parleront de nouvelles
1: langues. Speak with new tongues.
0: Ils saisiront des serpents.
1: They will take up.
0: S'ils boivent quelques breuvages mortels, ils leur fera point de mal. Ils imposeront les mains aux malades. Et les malades seront guéris. Tout ça a fait. Comment? En qui ça?
1: In what? In my name. Okay.
0: Bonne fois comprendre.
1: Let me help you understand.
0: Ça, ça veut dire
1: what it means in my name.
0: Le nom de Jésus.
1: The name of Jesus.
0: C'est lui-même.
1: Is the one.
0: Qui bat nous mandat.
1: That gives us a mandate.
0: Qui bat nous mandat.
1: That gives us a mandate.
0: Dans le monde spirituel.
1: In the spiritual world.
0: Dans le système haïtien, nous relève le mandat.
1: In the Haitian system, we
0: aux États-Unis, nous relève ça. Power of attorney.
1: Power of attorney.
0: Power of attorney.
1: Power of attorney.
0: Le nom de Jésus.
1: The name of Jesus.
0: C'est lui-même qui bat le mandat.
1: Is the one that gives you the power of attorney.
0: Va m'expliquer ça yon mandat.
1: Let me explain what a POA is.
0: Let's say
1: I'm in Haiti.
0: J'ai plusieurs propriétés.
1: I have many properties.
0: J'ai 3-4 cailles.
1: 3 or 4 houses.
0: Et puis il arrive que locataire moi gagne dans caille.
1: And it happens the tenants I have in the house.
0: Appelé de bon problème.
1: They keep giving me problems.
0: Besoin mettre locataire dehors.
1: I need to kick the tenants out.
0: Y a nim for yo quitter caille.
1: They bother me, they must leave the house.
0: Mais
1: but
0: il arrive que mon l'homme doit rentrer aux États-Unis.
1: It happens there's a time I must go back to the US.
0: Donc je suis supposé mettre le locataire ça dehors.
1: So I'm supposed to kick out those tenants.
0: Même gros bagage important pour mal régler aux États-Unis.
1: But something important I'm supposed to do.
0: Et prévoit.
1: And I priest.
0: Je suis capable de faire plusieurs années aux États-Unis.
1: That I may spend many years in the U.S.
0: Mais en même temps, en mon absence.
1: But in the same token, in my absence.
0: Besoin mon gérer locataire ça pour mettre dehors.
1: To manage those tenants to evict them.
0: Donc qui ça me va le faire?
1: So what will I do?
0: Me va le chercher.
1: I'm gonna look for.
0: Yon cousin me fait confiance.
1: A cousin who I trust.
0: Yon ami me fait confiance.
1: A friend who I trust.
0: Yon moun me fait confiance.
1: Someone who I trust.
0: Et puis me bral la caille notaire avec.
1: And I'm going to go to the notary.
0: Et puis me bral ba moun sa.
1: And I'm going to give that person
0: ma bali,
1: give them a
0: mandat.
1: Power of attorney.
0: Ma bali mandat.
1: I will give

0: pral devan notaire.
1: And I'm going to go before the notary public.
0: Ma bal ki sa, ma bal.
1: I'm going to give them what? A
0: POA. Le bal mandat.
1: When I give them the power of attorney.
0: Ça vle di?
1: That means.
0: Mwen bay cousin sa.
1: I give that cousin.
0: Droit.
1: The right.
0: Devan la justice.
1: Before the legal.
0: Mwen bay cousin sa droit.
1: I give that cousin the right.
0: Pou le représenter.
1: To represent me.
0: Ça veut dire,
1: that means
0: si gon bagay k'ap regle nan kay sa,
1: if something's gonna be done in that house
0: ki genye poussi, hein,
1: that needs to be signed,
0: le cousin nan vin devan table,
1: when my cousin come before the notary
0: l'ap siye,
1: and he's signing
0: nan moment l'ap siye,
1: at the time he's signing
0: men cousin nan,
1: my cousin's hand
0: pa men cousin
1: is
0: encore.
1: No longer my cousin's hand
0: pandan l'ap siye,
1: while he's signing off the
0: document autorité nan,
1: under my authority
0: sou mandat ke m'bali a pati de mandat ma bali a
1: l'ap
0: siye document
1: when he's signing the
0: pou nettoyage, pou management,
1: pou
0: paye yon tax,
1: pou paye waga
0: nan moment sa,
1: at that moment
0: men cousin
1: my cousin's hand
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1: becomes my hand.
0: Oh, est-ce que n'avait mais parce que le gars qui ça le mort.
1: Il y a
0: qui ça mort. Tout ça le sien.
1: Everything he signs.
0: C'est pas le sien, non?
1: He's not the one signing it.
0: C'est pas le sien, non?
1: He's not the one signing
0: tout
1: it.
0: Tout ça le sien.
1: Everything he signs.
0: Moi qui sien.
1: I'm the one who signed it.
0: Moi aux États-Unis depuis la sien sous mandat.
1: He's signing based on the power of attorney.
0: En autorité mandat.
1: Based on the power of attorney.
0: La sien.
1: Of the attorney.
0: C'est pas Jean-Marie Telemac.
1: It's not Jean-Marie Telemac.
0: Grégory Toussaint.
1: It's Gregory Toussaint signed.
0: Même si New York City.
1: Even if I'm New York City.
0: Il veut le Port-au-Prince.
1: He's in Port-au-Prince Haiti.
0: Parce que le gars qui ça le gars.
1: He has the what?
0: Il a mandat.
1: He has a power of attorney.
0: Locataire ça yo besoin mettre dehors.
1: The tenants I want to evict.
0: Locataire ça yo a pas problème.
1: Those tenants who are troubling me.
0: Vous êtes dans quelle apparaître?
1: My cousin may come.
0: Et building nèg là, on compte ça passer à partir d'aujourd'hui.
1: Today.
0: Ou bah ton problème dans casa.
1: Too many problems in the house.
0: Jodi a.
1: Today.
0: Regardez à partir d'aujourd'hui, on sorti.
1: You're going to be evicted. You're being evicted. Leave
0: 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Oh, et puis qu'on a dit, oh, ça passe. Depuis qu'il est, où tu veux caler? Est-ce que tu veux caler? Ne veux caler là-bas? Ne veux caler là-bas? Ne veux pas. Et puis regardez pas bien, il me
1: demande.
0: Depuis regardez pas bien, il me demande. Ça veut dire, ça veut dire, elle dit, mais ton dehors, même si Grégory Toussaint, juste New York City, c'est Grégory Toussaint qui dit,
1: et ton dehors. Get out.
0: Parce que le gain.
1: Because he has.
0: Le gain.
1: He has.
0: Le gain.
1: He has. Power of attorney.
0: Ça veut dire le lap agi.
1: That means when he's doing something.
0: Le lap siye.
1: When he's signing off.
0: Li siye au nom.
1: He signs in the name
0: de Grégory Toussaint.
1: Of Gregory Toussaint.
0: L'el pagè de vocal là, la parole avec là.
1: Li
0: parle au nom.
1: He speaks in the name
0: de Grégory
1: of Gregory Toussaint.
0: Donc moi avant, l'en a prié.
1: You and I, when we pray.
0: Et puis l'en a parlé.
1: And when we're speaking.
0: Et puis nous dit, oh non.
1: And we say,
0: non de.
1: In the name.
0: L'en dit, oh non de Jésus.
1: I say the name of Jesus.
0: Ça veut dire même moment, nous activer.
1: We activate. The power of attorney of heaven.
0: Ça veut dire, depuis nous gravons une commande.
1: When I'm giving a command.
0: Et puis nous dit, oh non de Jésus, ça veut dire sous mandat, sous mandat, ma ba autorité ciel là, ma ba puissance ciel là,
1: tout pouvoir
0: éternel dans le ciel et sur la terre, et
1: mon
0: mandat, depuis que le nom de Jésus,
1: mais
0: fauté
1: pour
0: pouvoir de Jésus de Nazareth. Comme dit au nom,
1: the moment I say in the name, follow me carefully. When I lift my hand,
0: dit au nom de Jésus,
1: I say in the name of Jesus,
0: même,
1: my hand,
0: it's
1: no longer Gregory's hand.
0: Même vint tourner
1: mais
0: Jésus
1: becomes Jesus
0: dans le monde invisible,
1: in the invisible world,
0: dans le monde spirituel,
1: in the spiritual world.
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2: Quand je suis abandonné, maltraité, découragé, humilié, j'écoute toujours
0: Jésus de
1: Nazareth.
0: C'est pas Grégory qui dit de yon. Depuis que vous commencez phrase là avec un nom

0: Et ça me remet.
1: And what I like.
0: M'gè deux baga me remet.
1: There are two things I like.
0: Avec mandat.
1: About the mandate.
0: Jésus.
1: The Jesus power of attorney.
0: Puissance yon mandat.
1: The power of attorney.
0: Déclaré.
1: Declares.
0: Qui moun ki bon mandat.
1: Who gave you that mandate?
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1: Who gave you the authority?
0: Si yon pauvre bon mandat son bagay.
1: If your father gave you
0: a bien.
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0: Mais si yon multimilliardaire bon mandat.
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1: The person gave you POA.
0: 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Monsieur bon nom.
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0: Bible dit c'est pourquoi. Il lui a donné un nom au-dessus de tout nom.
1: Avec
0: bon nom
1: de
0: Jésus de Nazareth. De Jésus de Nazareth.
1: Ton
0: genou.
1: Fléchissant
0: dans le ciel,
1: in heaven,
0: sur la terre,
1: dans le
0: ciel. Non.
1: At the moment I say the name,
0: Rallemanda.
1: I pull out the POA.
0: If I say in the
1: name of Jesus,
0: Rallemanda.
1: I pull out my POA.
0: Tout genou,
1: every knee,
0: dans les cieux,
1: in heaven,
0: sur la terre,
1: on earth,
0: et sous la terre,
1: and under the earth,
0: obligé fléchir,
1: we have to bow,
0: en bas mandat Jésus.
1: Under the power of the name of Jesus.
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1: So.
0: Première erreur.
1: The first mistake.
0: Nous qu'on fait.
1: We often make.
0: Par rapport à problème.
1: With regards to your stubborn problems.
0: C'est que.
1: Is that.
0: Quelquefois.
1: There are times.
0: Le n'a prié.
1: When we're praying.
0: Et le n'a commandé.
1: And where we're commanding.
0: Les n'a commandé.
1: When we're
0: baka,
1: commanding demons.
0: Nous sont à montrer yo là dans photo.
1: That I showed you in the graphic.
0: Démons ça yo.
1: Those demons.
0: Baka ça yo.
1: Those devils.
0: Démons ça yo.
1: Those demons.
0: Qui existaient dans le monde invisible.
1: That exist in the invisible realm.
0: Premier ouais nous qu'on fait.
1: The first mistake we all made.
0: Conseil de problème pongongong pas déplacé.
1: There are stubborn problems that don't go away.
0: Parce que nous commandons problème.
1: Because we command the problem.
0: De manière illégale.
1: In an illegal manner.
0: Ou commander problème pour gongon de manière illégale.
1: You command the stubborn problem in an illegal manner.
0: Voix qu'a demandé.
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0: problème pour gongon pour déplacer le monde spirituel par reconnaître.
1: The spirit world does not recognize that voice.
0: 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Dépoublier dit le nom de Jésus.
1: Dépoublier
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1: Dépoublier
0: le monde spirituel bon qui bon même.
1: The spiritual world doesn't even worry about you. They don't even care about you.
0: Parce que dans le monde spirituel.
1: Because you're in the spiritual world.
0: C'est pas voix pao.
1: It's not your voice.
0: Qui fait écho.
1: That makes the echo.
0: C'est voix Jésus qui fait écho.
1: But Jesus's voice makes
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1: Your words that
0: c'est
1: make the
0: impact. C'est parole Jésus qui fait écho.
1: Levez
0: votre nom de Jésus.
1: In the name of Jesus.
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1: In the name of Jesus.
0: Dieu nom de Jésus.
1: In the name of Jesus.
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1: In the name of Jesus.
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1: I've given you the problem.
0: Qu'on y a un bras bon secret.
1: Now I'm going to give you the secrets.
0: Pour adresser problème.
1: To address that problem.
0: Mais qui secret?
1: Here's the secret.
0: Et ça, c'est Rebecca Brown.
1: This is from Rebecca Brown.
0: Yon ancienne
1: an
0: dans la guerre spirituelle.
1: An,
0: yon vétéran
1: a veteran in the,
0: dans la guerre spirituelle aux États-Unis.
1: Spiritual world in
0: qui t'a pas secret ça.
1: Spiritual warfare that gave me the secret.
0: Commencer à dans ministère chasser démons.
1: When I first started in the spirit,
0: commence à chercher.
1: I started to look for
0: moun un peu partout qui avait plus expérience dans le domaine.
1: Everywhere and I had more experience in this area.
0: Et puis m'te li livre.
1: And I read books.
0: Rebecca Brown.
1: From Rebecca Brown.
0: Il est venu libérer les captifs.
1: He came to set the captives free.
0: Et puis m'te écrit Rebecca Brown yon email.
1: And I wrote an email to Dr. Rebecca Brown.
0: Et puis m'al la kayli.
1: And I went to her house.
0: Parce que expérience mamzelle dans le monde spirituel était extraordinaire.
1: Because her experience in the spiritual warfare was extraordinary.
0: Mamzelle c'est moun Satan le diable vient en personne la gaille.
1: Satan the devil came in person to visit
0: mamzelle,
1: her at home.
0: Mamzelle c'est moun qui gagnait des anges de Dieu, Michael, Gabriel, descendant dans la
1: She had archangels, Mark,
0: Michael,
1: to speak with her while she was awake in her house as you were speaking with a person.
0: I said,
1: such a woman of God like that having to go and get some secrets from her. Myself and Pat, we went to her house. We spent a wonderful time speaking with her. And I remember, I said, I'm just starting with spiritual warfare. I want to learn from you. 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She's the one who said this.
0: She said,
1: with regards to spiritual warfare,
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1: moment you forget about the name of Jesus, you have no footing.
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1: says,
0: pour utiliser. Il dit quelquefois l'on prier,
1: l'on parler, l'on
0: commander, ou qu'on doit tellement commencer à parler.
1: You may start to speak so much
0: parler,
1: in the speaking.
0: Wap fin parler.
1: You're going to be through speaking.
0: Pour capable conclure avec le nom de Jésus.
1: Just to conclude with the name of Jesus.
0: Mais pendant à parler, wap quitter le nom de Jésus pour finir avec. Mais n'en parler.
1: With the name of Jesus, but while you're speaking, you're going to forget.
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1: who can take time with, who can
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1: 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She said, when you're commanding, don't wait.
0: Na fin prière,
1: at the end of the prayer
0: parole,
1: or at the end of the statement
0: dit, au nom de Jésus,
1: to say in the name of Jesus
0: commencé,
1: from the beginning
0: tout

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1: In the name of Jesus.
0: Lève-toi, il m'a.
1: Rise up and walk.
0: Au nom de Jésus. Parce que depuis me dit, au nom de Jésus,
1: m'activez,
0: 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M'activez, madame.

0: You have to get up.
1: Parce que c'est Jésus qui parle.
0: Because Jesus spoke.
1: Donc, you know, secret.
0: So one of the secrets.
1: Pour chasser problème.
2: Radio La L. Vous faites bien.
1: Vous faites bien.
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1: Mais you know, j'en pour pas oublier le nom de Jésus.
0: One of the ways to not
1: dis l'avant. Après ça, tout son bras, Dieu dit
0: après.
1: After
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1: Mais dis avant.
0: But say it before.
1: 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Le prière. En pratique, faut pratiquer fort. 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
0: In the name of Jesus.
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0: 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Prochaine à prier en même temps. Worship team, you can stay on the stage. Parce que je vais avancer rapide.
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0: première raison.
1: So the first reason.
0: Problème pour Gogo qu'on
1: est. That the stubborn problem reached this.
0: Nous qu'on oublie dit le nom de Jésus.
1: We forget to say the name of Jesus.
0: Ou bien ne pas utiliser le nom de Jésus assez.
1: Or we don't use the name of Jesus.
0: Ou bien nous dit le nom de Jésus même dit le va que va.
1: Or we say the name of Jesus just happenstance.
0: Parce que toute bagarre ou dit pas routine pas gain puissance dans le monde spirituel.
1: You use routine.
0: Tout dit ou pas qu'on soit dire. Ou répéter ou pas qu'on soit prier. Mais sois conscient de soi.
1: You know it's God's
0: name.
1: You actually
0: say the name of
1: Jesus.
0: You will say with
1: faith.
0: You will say with faith.
1: Et puissance
0: la pour relâcher parce que derrière le nom de Jésus,
1: il y a
0: la foi derrière le
1: contrat. C'est quoi, même?
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1: In the name of Jesus.
0: À partir d'Assoya, c'est pour dire le nom de Jésus différemment.
1: Saying the name of Jesus differently.
0: À partir d'Assoya, on va dire le nom de Jésus comme une routine encore. À partir d'Assoya, on va dire le nom de Jésus comme une formule vide encore.
1: On
0: connaît l'ordre, dire au nom de Jésus.
1: Empty form, saying the name of Jesus.
0: Ça veut dire transformer.
1: That means you're transformed.
0: Mais où tout n'est, mais Jésus.
1: Your hand becomes the name.
0: Voix où tout n'est, voix Jésus.
1: Your voice becomes Jesus.

0: Tell it not to come back.
1: Oubliez-il.
0: You forget to tell it.
1: Pas tourner.
0: Do not return.
1: Ça son l'autre erreur.
0: That's another mistake.
1: Qui fait problème pour Gogo.
0: That causes some problems.
1: Regardez comment Jésus chassait des démons dans Marc chapitre 9 là.
0: Look at how Jesus cast out.
1: Jésus a chassé dans Marc chapitre 9 verset 25.
0: Jesus cast it out in Mark.
1: Problème pour Gogo, t'es sous petit garçon.
0: Stubborn problem that was on a little boy.
1: Depuis le petit garçon en jeune.
0: From the time of
1: le Jésus a chassé problème pour Gogo.
0: Cast out that stubborn
1: garçon.
0: Problem. Malade.
1: Pour Gogo, petit garçon.
0: Stubborn sickness, I was on the board.
1: Ça, Jésus.
0: What did Jesus say?
1: Jésus dit, voyant courir la foule, il menace à l'esprit impur. Et Jésus dit, esprit sourire, je te l'ordonne. Sors de cet enfant.
0: Come out of him.
1: Et n'y rentre plus.
0: Enter him no more.
1: Il n'y rentre plus. Pas jamais tourner encore. Pas jamais tourner encore. Pas jamais passer là encore. Pas jamais passer là. Quelquefois, nous commandons problème, mais nous oublions d'il pas tourner. Oubliez-il pas tout. Et si Jésus te dit, ça veut dire important. Oh, pas la veine, non, pas la veine. Si Jésus prend temps pour le dire, ça veut dire. Pour qui ça l'important?
0: Why is it important?
1: L'on a chassé un problème. Pour Gogo.
0: When you're casting out a stomach problem.
1: Pour dire pas jamais tout.
0: Never to return.
1: Parce que Satan.
0: Because Satan.
1: Toujours à chercher son gasoman lié.
0: He is an intruder.
1: Il toujours à chercher toute opportunité pour faufiler quoi.
0: To infiltrate.
1: Le Satan fin tenter Jésus.
0: After Satan tempted
1: Gardez
0: Jesus.
1: Dans Luc chapitre 4 verset 14.
0: Luke 4 verse 14.
1: Sous remarquer la Bible dit qu'on s'est fin tenter Jésus et puis Jésus chassé. Et puis la Bible dit qu'on ça que.
0: The Bible says that.
1: Après Jésus fin chasser Satan,
0: after Jesus rebuked Satan,
1: il s'éloigna de lui
0: he went away
1: jusqu'à
0: from him
1: un moment
0: until an opportunity
1: favorable. Nous allons regarder en anglais. Il dit,
0: là
1: Jésus fin chasser,
0: Jesus cast out the
1: he departed until an opportune time. Moi, ça. Satan allait jusqu'à un temps opportun.
0: Was
2: opportune.
1: Ça veut dire?
0: That means.
2: Lâche
1: son problème
2: pour vous. Si vous
1: êtes un bon modèle, est-ce que vous pouvez
0: trouver?
1: Est-ce que vous moyen pour
0: me to go back?
1: Donc, sous chassé.
0: If you cast him out,
1: ou pas dit pas tourner.
0: And you don't tell him not to return.
1: Donc l'aller.
0: So he'll go.
1: Li font temps dehors puisque bagala chaud pour lui.
0: Since it's hot inside.
1: Après ça.
0: And then.
1: Li pour gon moyen.
0: When there's a.
1: Li commence à venir pour chercher un gens pour le rentrer.
0: To find a way to infiltrate.
1: Un ou dix si yon ange.
0: Let's say if an angel.
1: Kawe.
0: Could find.
1: La retourner ou s'il te ka entrer dans la dans carré là dans la vie. Dans la famille, etc. Et puis, ange l'a dit, pas qu'à ça.
0: T'es
1: quoi, ils ont été chassés? Oui, il a dit, oui, ils ont été chassés. Mais ils n'ont pas jamais dit, pas tourner.
0: But they never told me not to return.
1: Oui, oui, ils ont été chassés. Oui, est-ce que t'es quoi, ils ont été chassés? Oui, ils ont été chassés, mais ils n'ont pas dit, pas tourner. Non, ils ont été chassés, mais ils
0: n'ont
1: pas dit, mais ils pas dit,
0: but they didn't tell me not to come back.
1: Et si bon jugement,
0: what if there's a judgment that was done
1: devant le tribunal du ciel, le tribunal du ciel en toute justice,
0: it's under all
1: a pas obligé d'avoir raison,
0: he would have to give
1: parce que ça le dit, c'est vérité, ou t'es chassé, c'est vrai, l'autre t'es chassé, l'autre t'es
0: obéi,
1: pas dit,
0: but you did tell him not to return.
1: C'est ça qui fait quelques bacas. Bon, l'on a chassé, l'on a chassé.

Jésus. Au nom de Jésus. Au nom de Jésus. Au nom de Jésus. 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Gaé. Pas jamais tourner.

tourné. Terre, pas jamais tourné. Terre, pas jamais tourné. Terre, pas jamais tourné. Un, deux, trois.

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1: commander,
0: esprit qui l'a depuis longtemps, esprit qui l'a, qui a dominé la vie, esprit qui l'a, qui a paré, qui a empêché
1: de me
0: 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pas tourner encore, pas tourner encore, pas tourner encore, pas tourner encore,
2: Sometimes we command,
3: n'oubliez dit,
2: we forget to say,
1: Au nom de Jésus.
2: In the name of Jesus.
1: Ça vient faire pour problème pour qu'on pas occuper.
2: That causes a stubborn problem not to even worry about.
1: Deuxième erreur.
2: The second mistake.
1: Deuxième erreur.
2: The second mistake.
1: C'est qu'on dit allez.
2: You tell it to.
1: Mon pas dit pas tourner.
2: But you don't tell it not to return.
1: Là, le font petit promenade.
2: It goes and takes a trip.
1: Pour quelques semaines.
2: For a few weeks.
1: Quelques mois.
2: A few months.
1: Quelques années.
2: A few years.
1: Après ça, le tourner.
2: And then it comes right back.
1: Parce qu'on pas dit pas tourner.
2: Because you never told it never to come back.
1: Donc.
2: So.
1: C'est important.
2: That's important.
1: Donc, l'on chasser.
2: So when you're casting it out, rebuking it, tell it never to come back.
1: Troisième erreur.
2: The third mistake.
1: Donc, on fait.
2: That we often make.
1: Le nap chassé.
2: When we're rebuking.
1: Problème pongongon.
2: Stubborn problems.
1: Baka pongongon.
2: Stubborn demons.
1: Ou ka dit au nom de Jésus.
2: You may say in the name of Jesus.
1: Ou ka même dit l'aller pas tourner.
2: You may even tell it to go and never come back.
1: Mais.
2: But.
1: Yon lot erreur nous habitué faire.
2: Another mistake we're usually making.
1: C'est qu'on voye l'aller.
2: Is that you rebuke it.
1: Mon pa ba l'on destination.
2: But you don't give it a destination.
1: Ou voyez l'aller?
2: You sent it off.
1: Mon pas voyez.
2: But you didn't tell it.
1: Yon côté.
2: Where to go?
1: Et qui ça Jésus dit?
2: And what did Jesus say?
1: Le voyons démon.
2: When you send off a demon.
1: Et puis il pas bon destination.
2: And it doesn't have a destination.
1: Jésus dit dans Matthieu chapitre 12. On a là dans lui. Matthieu chapitre 12.
2: Jesus said,
1: lorsque l'esprit impur,
2: when an unclean spirit
1: est sorti d'un homme,
2: goes out of a man,
1: il va par les lieux arides,
2: he goes to dry places,
1: cherchant
2: seeking
1: du repos,
2: rest,
1: il n'en trouve point,
2: and finds none.
1: Alors il dit,
2: then he says,
1: je retournerai dans ma maison,
2: I will return to my house,
1: là où je suis sorti,
2: from which I came.
1: Et quand il arrive,
2: and
1: il la trouve
2: vide,
1: balayé et orné, il connaît, reste là parce que le déjeuner vide, c'est un problème.
2: You know, il
1: vient prendre sept démons encore parce que le déjeuner vide. Mais on reste dans la première partie. Là, il y a un esprit sorti qui
2: s'allait.
1: L'aller dans les lieux arrive.
2: He goes to dry places.
1: Et là, il cherche.
2: Looking for.
1: Qui va me cacher un repos?
2: Where can I find rest?
1: Maintenant, où besoin comprendre ça? Ça, ça veut dire lieu aride.
2: Now you need to know what dry places mean.
1: Lieu aride. Donc, est-ce que démon c'est en réalité son désert là chercher?
2: Does the demon look for a desert?
1: Yon démon son entité spirituelle liée.
2: A demon is a spiritual entity.
1: Les lieux arides.
2: Dry places. Let's take it this way.
1: Pour capable comprendre ça, lieu aride là,
2: for you to understand what a dry place is,
1: ou besoin comprendre sa maison,
2: you need to know what a house is.
1: Là, là, lieu aride, après ça, les besoins de bagages, dit, je retournerai dans ma maison.
2: When I go to dry places, I don't find a place to rest.
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1: Est-ce que maison sont cas physique? Là, dit, je retournerai dans ma maison. Est-ce que son cas physique?
2: When they talk about that.
1: Chaque maison.
2: What is the house?
1: Je retournerai dans mes maisons.
2: I will go back to
1: la vie,
2: the life
1: of
2: a person,
1: la vie yon moun,
2: a person's life,
1: yon moun ki vit,
2: someone who's dry and empty.
1: La vie yon moun, c'est li rele maison.
2: That's what he calls a house.
1: Nan culture juive la, yon rele maison.
2: In the Jewish culture, they call it a house.
1: Nan culture haïtienne, loi dit ça, c'est choual moun.
2: In the Haitian culture, the devil will say, that's my horse.
1: Mais bagay sa yo décrit différents styles de vie.
2: These describe different types of lives
1: que esprit a opéré là-dedans.
2: That the spirit operates in.
1: Même Jean Wel dit comme ça, même j'ai la maison.
2: Just like the house.
1: C'est un style de vie.
2: It's a lifestyle.
1: Les lieux arides.
2: The dry places.
1: C'est pas un désert lié.
2: It's not a desert.
1: Son style de vie.
2: It's a lifestyle.
1: Les lieux arides.
2: The dry places.
1: Son style de vie.
2: Are lifestyles.
1: On vit que sèche.
2: A dry life.
1: On vit pas gain de l'eau. Ça fait pas gain de l'eau.
2: Why is it dry?
1: L'Éternel dit dans Jérémie.
2: The Bible says in Jeremiah.
1: Vous m'avez abandonné.
2: You have forsaken me.
1: Moi qui suis.
2: I who am.
1: Une source d'eau vive.
2: A fountain of living
1: pour
2: water.
1: Pour poser des citernes.
2: And you.
1: Des citernes crevassées.
2: Cisterns.
1: Yon lieu

0: in their lives.
1: Les démons ont chassé.
0: When the demons rebuked,
1: là le chercher lieu aride.
0: He looks for dry places.
1: Là le chercher qui vit.
0: He looks for emptiness.
1: Qui pas gain de l'eau vive, l'eau de vie.
0: That not
1: qui
0: have living water. Where life.
1: Qui pas gain présence mon Dieu là.
0: That not have the presence of God.
1: Et puis il va le garder.
0: And he's gonna look.
1: Est-ce que moi bon moule?
0: To, is there someone?
1: Who I can enter into.
0: Et
1: puis si pour raison pour
0: l'autre,
1: dans zone côté,
0: in the area where
1: la popée,
0: he's operating,
1: li pas joigne yon moun,
0: he doesn't find an empty place.
1: Dans moment ou bien dans temps,
0: at that time or at that moment,
1: que le rentre sous lui,
0: that he can enter into.
1: Quand il commence à faire logique,
0: now he starts to logic.
1: Il dit ça pour me faire là.
0: Be logic about it. Say, what will I do?
1: Bah joigne quelque lui arrive.
0: I don't have any dry place.
1: Comme dernier caïm était là dedans.
0: The last house I was in.
1: Dernier caïm là.
0: The last house.
1: C'est lui même qui était sale. C'est lui même qui était.
0: That's the one that I'm going
1: to
0: go back.
1: Doc, mais l'elle tourne.
0: But when he goes back,
1: il
0: he finds it's not there anymore.
1: Mais elle vide.
0: Alors,
1: m'a expliqué nous ça, ça son autre message.
0: That's another message.
1: Mais ça va le penser.
0: What gives him the logic?
1: Ça va le penser.
0: What gives him the thought?
1: Pour retourner.
0: To go back.
1: Parce qu'il pas de destination.
0: Because he didn't have a destination.
1: Parce que le pas de destination.
0: Because he did not have a destination.
1: Li tout non vieux esprit errant.
0: He becomes a wandering spirit.
1: Esprit pogon on chasse.
0: The stomach problem you send away. The demonic spirit you cast out.
1: Li tout non vieux l'esprit errant.
0: A wandering spirit.
1: Cap chercher un côté pour l'entrer.
0: Looking for a place to go.
1: Et quelquefois.
0: And there are times.
1: Li vin gen quelquefois qu'on gen intention retourner côté le sorti.
0: It has the intention of going back to the place that he left.
1: Donc cela veut dire.
0: So that means.
1: L'on va chasser l'esprit pogon.
0: When you're casting out a spirit that is stubborn.
1: Ou besoin faire à l'instar de Jésus.
0: You need to do like Jesus.
1: On regarde la situation de démon de Gadaré.
0: Let's look at the situation of the demon of Gadara.
1: Non, là, t'es une légion démon.
0: The man was possessed by a legion of demons.
1: Lion légion démon.
0: A legion of demons.
1: Lion légion, c'est yon.
0: A legion is.
1: L'armée de soldats entre 2000 à 6000 soldats.
0: An army of soldiers between 2,000 to 6,000 soldiers.
1: Ça veut dire, non, ça avait un minimum sous lui 2000 démons.
0: That man had a minimum of 2,000 demons on him, but.
1: Le Jésus
0: when Jesus
1: a chassé démon de Gadara,
0: was rebuking that demon of Gadara,
1: Jésus paraît,
0: Jesus appeared,
1: et puis ouais, c'est Jésus campé devant eux.
0: Jesus standing before them.
1: Même moment, regardez qui ça démon, yo, 2000 démons ont commencé à faire.
0: Instantly, look what the 2,000 demons.
1: La Bible dit, qui ça
0: lui dit? Says, what did they say?
1: Jésus lui demanda,
0: Jesus
1: nous lis ensemble.
0: Asked him, let's read
1: quel est ton nom?
0: What is your name?
1: Légion.
0: Legion.
1: Répondit-il.
0: He said.
1: Ça veut dire nous des milliers qui
0: là. Thousands here.
1: Il dit car plusieurs démons étaient entrés en lui qui t'ébaille, ils ont problème qui ça, ils ont problème.
0: What

0: regardez qui ça l'avait
1: dit. Look what the Bible said.
0: Regarde qui ça l'avait dit.
1: Look what the Bible tells us at that time.
0: Et il priait.
1: And he prayed.
0: Instantement.
1: Instant.
0: Jésus.
1: Jesus.
0: Il a prié instantanément Jésus de ne pas leur ordonner.
1: That he would not command

0: dans le monde spirituel.
1: Est-ce qu'on entend ça, monsieur? Ça veut dire dans le monde spirituel, dans le monde invisible, dans le monde des ténèbres, le démon de Jésus qui a réputation pour y aller bas dans la Bible.
0: Jesus had the reputation of kicking demons out to the abyss.
1: Est-ce qu'on a même? Est-ce qu'on a même? Parce que Jésus beaucoup parlé, Jésus beaucoup fait bouger, mais Jésus beaucoup dit rien. Il a qu'à prier s'il vous plaît. Ça veut dire, il connaît sa habitude, Jésus sa même.
0: It was Jesus' very habit.
1: Pour voyer bas dans la Bible.
0: To send demons into the abyss.
1: Est-ce qu'on a même?
0: Are you with me?
1: Parce que où veut se connaître?
0: Because you need to know.
1: Est-ce que nous connaît réputation?
0: Do you know that reputation
1: existait dans le monde spirituel?
0: Does exist in the spiritual world.
1: Même Jean qui a gagné réputation sur la terre.
0: Just as you can have a reputation on the earth.
1: Ou qui a gagné réputation dans le monde invisible.
0: You can also have reputation in the invisible world. Yes.
1: Les frères yo paraît, sept frères de Sheva yo paraît.
0: Et
1: puis témoins manifestés, qui ça yo dit? Yo dit Paul.
0: They say Paul.
1: Nous connaissons.
0: We know.
1: Paul pas là non?
0: Paul wasn't even there.
1: Paul pas là non?
0: Paul wasn't even there.
1: Paul pas là non?
0: Paul was not there.
1: Derrière Paul y a parlé.
0: They're talking about Paul and his
1: actions. Bakayoti, sept Bakayoti, Paul.
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Et puis Baka, reconnaître parce que dit madame ça, Baka m'a dit que tu fais Baka P.O. Baka c'est dans mes connards ou c'est une qui est terrible. Déclaré dans le monde spirituel, c'est plus terrible. Dans le monde spirituel, c'est plus terrible. Dans le monde spirituel, c'est plus terrible. Avant, ils vont compter, c'est pour quand tu as à l'aide, mes amis.

0: c'est mieux qu'on est méchant, c'est mieux qu'on est méchant, c'est mieux qu'on est caillou méchant, c'est mieux qu'on est caillou méchant, c'est mieux qu'on est machine méchant, c'est mieux qu'on est terrible, dans le monde spirituel, des mieux malvinés, pas pour assassiner, dans le monde spirituel, faut que vous ça veut dire Jésus t'es une réputation
1: already had the reputation
0: dans le monde spirituel.
1: In the spiritual world.
0: When exa,
1: you see that man?
0: When exa,
1: you see that guy?
0: De bouge navel,
1: if you meet with him,
0: la Bible, la
1: he's going to send you to the abyss. He's
0: going to send you to the abyss.
1: He's not in the dry places. If you meet him, he's going to send you there.
0: Donc, Jésus en est venu.
1: Jesus just came.
0: Jésus seulement dit, quel est ton
1: Jesus
0: nom?
1: Only asked, what is your name?
0: Oh, la Bible dit.
1: The Bible said.
0: Maintenant, ça sont versets qui intéressants.
1: Now this is an interesting verse.
0: 2000 démons.
1: 2000 demons.
0: Entrer dans la prière.
1: Entered into prayer.
0: Vous savez,
1: you follow this.
0: C'est bizarre.
1: This is strange.
0: 2000 demons. Et parti prier, non? Et parti prier, non? Et parti prier, non? D'abord, il priait.
1: They prayed.
0: Ça veut dire, n'est qu'à souhaiter dans la prière. Ou en prière. Il priait instamment.
1: They prayed.
0: Ça veut dire, n'est qu'à prier avec force.
1: They prayed with might.
0: The
1: demons went into prayer. The demons went into prayer. Now I ask myself this question. What was in the abyss? What is the abyss?
0: Qui fait nèg yo pèl comme ça,
1: demon
0: yo
1: pèl comme
0: ça. Ça dépend. Est-ce que quelqu'un qui veut le connaître?
1: Does anybody want to know?
0: Ça fait le pèl. Pour démon, je vais moyen à prier. Instamment, gros prier.
1: Big prayers.
0: Pour yo parler dans la Bible.
1: To not go to the abyss.
0: Sac dans la Bible.
1: What is in the abyss?
0: Rapidement, m'a pas rentrer dans les détails avant mais
1: rapidement. I won't go into the details, but quickly.
0: L'enfer.
1: Hell.
0: C'est pas un seul côté que lié.
1: It's not just one place.
0: Premièrement, besoin comprendre ça.
1: First, you need to understand this.
0: L'enfer.
1: Hell.
0: Pas signifie du feu.
1: Does not mean fire.
0: L'enfer.
1: Hell.
0: Les vignes du mot latin infernus.
1: Comes from the Latin word infernus.
0: Qui signifie inférieur.
1: Means inferior.
0: Le mot enfer.
1: The word hell.
0: Signifie en bas.
1: Means below.
0: Donc l'enfer c'est une région.
1: So hell is a region.
0: Et dans l'enfer il y a plusieurs départements.
1: And in hell there are different departments, several departments.
0: Je vais pas entrer dans les détails
1: avant, mais
0: au moins il y a 4 départements dans l'enfer.
1: But there are at least 4 departments in hell.
0: Un département dans l'enfer qui est le Sheol.
1: There is a department in hell that's called Sheol.
0: C'est lui-même qui est le séjour des morts.
1: That's the one that they call Sheol.
0: Sheol.
1: Sheol.
0: C'est nam moun kala.
1: Is the souls of people who go there.
0: Son département dans l'enfer.
1: It's the department of hell.
0: Mais dans département ça,
1: but in that department, it only contains the souls of people.
0: Nan moun ki mouri,
1: the souls of those who died
0: sans Christ.
1: Without Christ.
0: Ça veut dire, moun kal dans le séjour des morts,
1: that means those who go into the Hades,
0: li poko dans l'enfer éternel.
1: They're not yet in eternal hell.
0: Ils ont département dans l'enfer.
1: It's a department of hell.
0: Qui est le séjour des morts.
1: Called Hades.
0: Mais depuis là,
1: but with their
0: ils commencent à souffrir.
1: They start to be tormented.
0: Donc, ou besoin ouais. Et ou quand par exemple yon moun doit font un crime,
1: you ever seen
0: et puis la police prend yon metto nan station de police,
1: the police takes you and they take you into
0: est-ce
1: the police
0: man?
1: Station
0: you could be in jail aux États-Unis
1: but in
0: not
1: US,
0: in prison
1: mais
0: yet
1: mais pas prison.
0: Donc, en Haïti c'est quand so yon prend ou font bagay
1: you do something
0: et puis yon doit mettre yon qui bon
1: they could place you in
0: yon mette yon qui bon garde à vue, exactement. Yo metto en garde à vue.
1: They place you in jail.
0: Mon poko condamné dans grand prison.
1: Not yet condemned to go to prison.
0: Donc séjour des morts.
1: So Hades, Sheol,
0: c'est garde à vue.
1: Is like a place where they watch over.
0: Donc dans l'enfer.
1: So in hell,
0: get garde à vue.
1: There is the jail cell.
0: Dans l'enfer, il y a trois types de garde à vue.
1: There are three types of jails.
0: Gen youn ki pou l'homme.
1: There's one that belongs to man.
0: Et puis il y a deux qui pour ange.
1: And two belong to for angels.
0: Donc dans l'enfer.
1: So in hell.
0: Gagne numéro 1,
1: there's number one,
0: le Sheol,
1: Sheol,
0: qui on garde à vue.
1: Which is a jail
0: cell. Monde qui mourit sans Christ.
1: Those who die without Christ.
0: Yo là,
1: they're there.
0: Y a tant de jugement.
1: Waiting for their judgment.
0: C'est quand on leur fait un crime en Haïti.
1: When you commit a crime in Haiti.
0: Ou gagne à poco. Ou gagne à yo gagne à poco metto na prison. Mais depuis na poste de police, là commence à prendre quelques bons petits tabocs.
1: Yo poco.
0: Ou poco. regardé, non?
1: You're not content yet.
0: They're giving you some foretaste. Gon deuxième partie dans l'enfer qui relait Tartare. Là, ça apparaît dans 2 Pierre. Dans 2 Pierre chapitre 2 verset 4. Tartare. Là où elle dit comme ça, il les a précipités dans les abîmes des ténèbres, des ténèbres là, ou bien in hell. Le mot utilisé ici c'est Tartare en grec. Tartaros en grec. Est-ce là qui s'allie? Regardez verset 4 là. Il dit, il n'a pas épargné les anges qui ont péché, mais là ça peut de les abîmes des ténèbres et les réserve pour le jugement, etc. Et verset 5. Et puis sous remarquez, il a dit, il n'a pas épargné l'ancien monde autant de Noé. Bon, l'autre partie dans l'enfer qui est réservé exclusivement pour tout ange déchu qui t'a séduit l'homme au temps de Noé et puis t'a fait petit avec eux.
1: To have children with them.
0: Donc, on côté dans l'enfer,
1: there's a place in hell
0: qui est les Tartare,
1: called Tartaros.
0: C'est là où mettez.
1: That's where they place them.
0: Pour y attendre le grand
1: jugement. To wait for the great judgment.
0: Est-ce que vous avez même?
1: Are you with me?
0: Gon troisième partie.
1: There's a third part
0: dans l'enfer.
1: In hell.
0: Qui relait la géhenne.
1: That's called Gehenna.
0: La géhenne.
1: Gehenna.
0: C'est lui-même qui relait l'étang de feu.
1: That's called the lake of fire.
0: C'est lui-même qui vrai l'enfer.
1: That's the true hell.
0: Partie ça beaucoup ouvert.
1: That part is not opened yet.
0: Les bras l'ouvert.
1: It will be opened.
0: Au jour du jugement.
1: On the day of judgment.
0: Le bon Dieu finit faire grand trône blanc.
1: After God
0: moun qui n'a chéo.
1: Sac
0: nan tartar.
1: Those in tartar.
0: Toute la transférée.
1: All of them will be transferred
0: dans l'étang de feu.
1: Into the lake of
0: fire. Est-ce
1: que
0: vous
1: avez même soir?
0: Qu'on y a une troisième partie.
1: Now there's a third part.
0: Qui relait abyssos.
1: Called abyssos.
0: En grec.
1: In Greek.
0: Ou bien abîme.
1: Or the abyss.
0: Partie ça lui-même.
1: That part itself.
0: C'est un autre garde à vue lié tout.
1: Is another jail cell.
0: Même j'avais Sheol.
1: Just like Sheol.
0: Même j'avais Tartaros.
1: Just like Tartaros.
0: Mais Abyssos là.
1: But this Abyssos.
0: C'est un garde à vue.
1: Is a jail.
0: Côté l'Éternel mettait une série de anges.
1: Where the Lord places certain angels.
0: En réalité, bon m'expliquer ça.
1: In reality,
0: c'est pas une garde à vue que lui.
1: It is not such a jail cell.
0: Abîme non.
1: The abyss.
0: Abyssos là.
1: The Abyssos.
0: Son série de anges.
1: It's a certain type of angels.
0: Qui tellement méchants.
1: Who are so evil.
0: L'Éternel pas ba yo droit.
1: The Lord does not give him a right.
0: Pour yo quitter les lieux inférieurs de la terre.
1: To leave the lowest place of the earth.
0: Anges démoniaques.
1: Those demonic angels.
0: Son série de démons.
1: They're type of demons.
0: Tellement méchants.
1: They are so evil.
0: L'Éternel pas ba yo autorisation.
1: The Lord does not give him the authorization
0: pour yo monter sous la terre.
1: To come up on the earth.
0: Tout autant l'église pour qu'on enlève.
1: Until the church is raptured.
0: C'est là l'église finie.

0: who unlocked the abyss.
1: Démons,
0: and the demons,
1: méchants,
0: those evil demons,
1: méchants,
0: those wild dogs,
1: they'll
0: be released on the earth.
1: Donc, now, bon, faut comprendre un petit peu,
0: let me help
1: la
0: you
1: Bible.
0: Understand a little bit about the abyss.
1: La Bible,
0: the abyss,
1: li conseille de gros démons là-dedans.
0: Has big demons in there.
1: Bam. Tout d'abord, regardez pour vous.
0: First, let's look and see.
1: Remarquez, l'abîme fermé pour Kounia.
0: Notice the abyss is shut up for
1: now. Regardez dans Apocalypse chapitre 9, verset 1.
0: Revelation 9, verse 1.
1: Il dit, le cinquième ange,
0: it says the fifth angel,
1: sonna de la trompette,
0: blew the trumpet,
1: et je vis une étoile.
0: And I saw a star.
1: C'est-à-dire un ange.
0: Ça,
1: c'est une ange. J'ai eu les anges. J'ai vu une étoile tomber sur du ciel. Et
0: puis
1: il dit, la clé du puits de
0: l'abîme
1: lui fut donnée. Ça veut dire abîme kounya. Abîme ça, lui fermé. Abyssance. Abîme ça, lui fermé kounya.
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1: La fumée d'une grande fournaise, le soleil et l'air. Non, verset 2, et puis il dit, et elle ouvrit.
0: Regardez,
1: oui. C'est l'air mal clé. Pour qu'on y a abîme dans clé, l'air mal clé. Dans le temps de la grande tribulation, il va décréter la blé. Son prison lié, mais une prison qui ferme qu'on y a.
0: That is shut now, locked up.
1: Et c'est là ça, il va l'ouvrir.
0: That's when they'll unlock it. Let's see what type of demons that are in that prison.
1: Gardez dans Apocalypse chapitre 9 verset 7, mais bon créole là.
0: Look at Revelation 9 verse 7.
1: Give me the creole. Gardez qui type de démon la prison ça.
0: What type of demons that are in that prison?
1: All right, creole, can we find it real quick?
0: Creole.
1: All right. On allez. Dis qui ça?
0: It says
1: cricket ça yo.
0: Those locusts.
1: T'es semblé?
0: Were like.
1: Faut imagine pour un second.
0: Imagine for a second.
1: Baka sa yo.
0: Those demons.
1: Cricket.
0: Those crickets.
1: Cricket yo gros son choual.
0: Were the size of horses.
1: Cricket yo gros son choual.
0: Crickets were the size of horses.
1: Pour nous demander qui gros son cabri.
0: Now you're asking what the size of a goat may be.
1: Qui gros son bœuf.
0: How big is a cow?
1: Dans l'abîme.
0: In the abyss.
1: Donc, les crickets ressemblaient à choual.
0: The locusts were like horses.
1: Qui paraient pour y aller en bataille.
0: Prepared for battle.
1: Sous tête, yo.
0: On their heads.
1: T'es gagné un bagay.
0: Were something.
1: Qui semblait à concours de l'or.
0: That was like a golden crown.
1: Figure.
0: Their faces.
1: T'es un coup figure, moun.
0: Were like the faces of men.
1: Yo, on cricket, oui, on a des crickets comme ça.
0: Describing the locusts now.
1: Yo, t'es gagné cheveux sous tête, yo.
0: They had hair on their heads.
1: T'es un coup cheveux, yon fille.
0: Like women's hair.
1: Dans yon,
0: their teeth,
1: c'est un coup dans
0: like
1: lion.
0: Lion's teeth.
1: Sous l'estomac, yon,
0: and on their breastplates,
1: yon te gen plat,
0: they had breastplates
1: pour protéger yon,
0: of iron to protect them.
1: Les ailes yon a bat,
0: and their sounds of the wings,
1: yon te fait bruit tant que yon ban cabret choual,
0: they were like the sound of chariots, with many horses running into battle.
1: Yon te gen men, yon te gen men,
0: they had tails,
1: yon gen. Même que
0: they had even tails.
1: Scorpion.
0: They were like scorpions. This is terrible.
1: Et yon piquant.
0: And they were like stings.
1: Nan point, yon te gen même que avec scorpion.
0: They had tails.
1: Et
0: like
1: yon
0: scorpions.
1: Piquant nan point que.
0: And they had stings in their tails.
1: Et c'est avec yon.
0: And it was with them.
1: Yon te gen pouvoir.
0: Their power.
1: Fait moun méchanceté.
0: Was to hurt men.
1: Pendant 5 mois.
0: For 5 months.
1: Ça veut dire ça, yo, c'est démons, yo,
0: these were demons
1: qui spécialistes
0: who specialize
1: dans faire mon méchanceté.
0: And tormenting people.
1: Les démons dans l'abîme, ça yo commencé fort souffrir.
0: When those demons at the bottom is pissed started to.
1: Regardez ça la Bible dit dans verset 5 là.
0: Look at verse 5.
1: En allant dans verset 5 là, les démons ça yo commencé fort souffrir.
0: When those demons started to make people suffer.
1: Verset 5, en nous dit la Bible dit pendant ou bien verset 6.
0: Verse
1: 6. La Bible dit pendant 5 mois.
0: For 5 months.
1: Moon,
0: people
1: va chercher la mort.
0: Will seek to die.
1: Mais ils pas besoin de la mort.
0: But they will not find death.
1: Ça veut dire démons
0: ça. That means those demons.
1: Là ils viennent sous la terre.
0: When they come upon the earth.
1: Il prend 5 mois seulement.
0: 5 months alone.
1: Pour tout le monde qui sous la terre.
0: For everyone on earth.
1: Va mander mourir.
0: To ask to die.
1: tellement il y a des capacités pour le faire méchanceté dans l'espace de 5 mois tout le monde sur la terre a demandé mourir
0: are asking to die.
1: Mais la Bible dit il y a envie mourir
0: they wanted to die,
1: mais la mort
0: but death
1: a passé
0: will flee
1: loin
0: from them far from them.
1: Ça veut dire démons ça y a une série de démons spécialistes
0: were specialized demons
1: la méchanceté
0: in the terms of wickedness.
1: Donc, bon, bon, si image,
0: let me give you an image
1: à partir de description biblique ça démons ça y a semblé
0: description what those demons look like.
1: Donc ça bon idée sacrée ça c'est sacrée dans la Bible ensemble
0: what the locusts in the abyss look like.
1: Yo go son choix
0: they're the size of horses. The crown on the head.
1: Dans lion plaquette.
0: Dines.
1: Démons ça yo yo tellement terrible. Yo tellement méchant.
0: They were so evil.
1: L'Éternel.
0: That the Lord.
1: Clété.
0: Locked them up.
1: Dans l'abîme.
0: In the bottomless pit.
1: Jusqu'à la grande tribulation.
0: Until the day of great judgment.
1: Donc vous venez comprendre.
0: So you've come to realize.
1: Pour qui ça?
0: Why?
1: Le Jésus paraît.
0: When Jesus appeared.
1: Et puis.
0: And.
1: Libre à l'ouvrir bouche li.
0: He would open his mouth.
1: Et puis démon yo.
0: And those demons.

dit, s'il vous plaît, dans tout côté qu'a voyé nous, s'il vous plaît, pas voyez nous dans l'abîme. Parce que pour

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1: Levez mes mains qui soient dites. Moi, dis moi, plonge au tête en bas dans la Bible. On a les qui ça? Chaque ça me répétait. râler toute force. Ou à dire au nom de Jésus. Moi plonge au tête en bas dans l'abîme. Alléluia. Moi plonge au tête en bas dans l'abîme. Au nom de Jésus. Moi plonge au tête en bas dans l'abîme. Moi plonge au tête en bas dans l'abîme. Au nom de Jésus de Nazareth. Qui soit dit?
2: What will you say?
1: Alléluia. Qui soit dit? Qui soit dit? Qui s'en dit? Dis-le mi va! Dis-le mi va! Dis-le mi va! Problème pas qu'à faire petit! Problème pas qu'à marier! Problème pas de la peine en cas! Problème si mon cap prend droit. Problème si mon qui va qu'à travailler
2: l'école.
1: Problème Jézabel la famille. Problème Diab qui a pesé mon ami. Problème Diab racial la famille. Problème Diabitation qui a suivi vous. Problème diable qui passe dans le code l'ombre. Problème diable qui a fait mon douille tête. Problème qui a fait un accident machine. Pourquoi un accident machine? Pourquoi un problème masturbation? Pourquoi un problème Pogo go diva. Pogo go Miguel. Pogo go humiliation. Pogo go maladie. Pogo go Jezabel. Pogo go back a prier. Pogo go back a jeûner. Pogo go back a diplomé.
2: Can't graduate.
1: Pogo go back a graduate l'école.
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1: Exode chapitre 25.
2: Exodus chapter 20.
1: M'appli pour vous verset premier.
2: I will read for you verse
1: 1. Et le verset 8.
2: And verse 8.
1: Exode chapitre 25.
2: Exodus chapter 25.
1: Verset premier.
2: Verse
1: 1. Et le verset 8.
2: And verse 8.
1: L'Éternel.
2: The Lord.
1: Parla à Moïse.
2: Spoke to Moses.
1: Et dit.
2: Saying.
1: Parle aux enfants d'Israël.
2: Speak to the children of Israel.
1: Qu'ils m'apportent une offrande.
2: That they bring me an offering.
1: Vous la recevrez pour moi.
2: You will receive for me.
1: De tout homme.
2: From all men, everyone.
1: Qui la fera de bon cœur.
2: Who gives it willingly.
1: Ils me feront un sanctuaire. Verset 8.
2: Verse 8.
1: Ils me feront un sanctuaire.
2: And let them make me a sanctuary.
1: Et j'habiterai.
2: That I may dwell.
1: Au milieu d'eux.
2: Among them.
1: On va acclamer bon Dieu pour ça.
2: Let's clap unto the Lord.
1: You may be seated.
2: What he's about to say in this text. Who may sit down.
1: Quel que soit côté dans l'édifice là.
2: Wherever you are in this building.
1: Que ce soit dans le tremplin.
2: Whether in the congregation.
1: Que ce soit dans le sanctuaire.
2: Or in the overflow.
1: N'a demandé pour prêter attention à la voix du Seigneur.
2: We're asking you to pay attention to the voice of God.
1: C'est pas un matin ordinaire.
2: It is not an ordinary morning.
1: Dans le même temps, bon Dieu dans place
2: matin. I'd like to tell you that God is in this place this morning.
1: Et au besoin moi-même avec au besoin tant de voix parler à cœur.
2: And you and I need to hear his voice speak to our hearts. I'm asking you once again to pray in your hearts. So that this word you don't receive it for anyone else. Not is it a word that you would hear to be forgotten. But it's a word that you will receive. To apply it into the rest of your life.
1: And
2: each time you come back to this place. That you remember that God spoke with you in the first Sunday of the month of July.
1: Cette maison est un sanctuaire.
2: That this house is a sanctuary.
1: Bon, reprendre que cette maison est un sanctuaire.
2: I'll say it again, that this house is a sanctuary.
1: On nous travaille texte.
2: Let us work the text.
1: En pile dans nous comprendre que des fois pour nous servir bon Dieu, faut nous comprendre bon Dieu.
2: Many of us, we understand, in order to serve God, we must understand God.
1: Le jour où nous comprenons bon Dieu a suspendu bon Dieu.
2: The day that we understand God, God will stop being God.
1: Aucun exercice intellectuel.
2: No intellectual prowess.
1: Aucun service, aucune capacité expérimentative.
2: No experiential experience.
1: Pas capable permettre que moi, nous, nous comprenons bon Dieu.
2: Will never help us, you and I, to understand God.
1: Et c'est ça fait, elle n'a pas approché bon Dieu pour nous tendre le palais.
2: That's why when we're approaching God to hear him speak.
1: Nous pas approcher bon Dieu avec simplement une intelligence rationnelle.
2: We do not approach God with a simple rational intelligence.
1: Mais nous approcher bon Dieu avec plutôt une disposition spirituelle.
2: But we approach God on the other hand with a disposition that is spiritual.
1: Parce que la Bible a dit, il faut que celui qui s'approche de Dieu.
2: Because the Bible says he who approaches God.
1: C'est l'épître aux Hébreux, croit que Dieu.
2: That's the epistle of Hebrew knows that God.
1: Donc premier élément que nous besoin là n'a pas approché bon Dieu.
2: So the first element we need when we're approaching God.
1: C'est la foi.
2: Is faith.
1: Ça la foi.
2: What is faith?
1: La foi premièrement c'est une connaissance qu'on gagne de bon Dieu.
2: Faith first of all is a knowledge that you have of God.
1: Bon, reprendre, la foi c'est une connaissance qu'on gagne de bon
2: again,
1: Dieu.
2: That faith is a knowledge that you have of God.
1: Et cette connaissance n'est pas sortie dans un livre.
2: And this knowledge is not coming out of a book.
1: Cette connaissance pas sorti dans sa monde dit.
2: This knowledge does not come from what people say.
1: Cette connaissance sorti dans une relation qu'on bâtit avec Dieu.
2: This knowledge is with the connection that you have with God.
1: Et lorsqu'on connaissance ça et relation ça avec
2: Dieu. And when you have this connection and this knowledge with God, relationship with God.
1: On connaît bon Dieu.
2: You know God.
1: Et lorsqu'on connaît bon Dieu.
2: And when you know God.
1: En deuxième mesure.
2: There's a second
1: dans la foi,
2: level
1: tout
2: of
1: le plaisir
2: faith.
1: Est à première discipline c'est la connaissance
3: la
1: de
3: Dieu. The first discipline is the knowledge of God.
1: La deuxième discipline c'est croire Dieu.
2: The second discipline is to know, believe in God.
1: J'ai pas dit croire.

0: en Dieu.
1: I didn't say believe in God.
0: J'ai dit croire Dieu.
1: I say believe God.
0: Parce que croire en,
1: because believing in,
0: différent de croire Dieu.
1: It is different from knowing, believing God.
0: Comment expliquer ça? Croire.
1: Let me explain.
0: Croire en Dieu, believing, c'est croire en Dieu quand il fait quelque chose.
1: Believing in God is to believe God when he does something.
0: Dans le même dire, même le bon Dieu pas fait rien, lire le bon Dieu.
1: I'd like to tell you, if God doesn't do anything, he is still God.
0: Donc conséquemment, si première discipline là, c'est connaître bon Dieu.
1: So as a result, if the first discipline is knowing God.
0: Si deuxième discipline là, c'est croire.
1: And the
0: Dieu,
1: second is to believe God.
0: Et troisième discipline là, vraiment prêtez ma attention.
1: Third discipline, I'd like you to pay close attention.
0: Parce que nous avons la fâcheuse tendance.
1: Because we have the tendency.
0: Les nous connaît.
1: To when we know.
0: Les nous croit.
1: When we believe.
0: Nous pensons que nous arrivons.
1: We think that we've arrived.
0: Troisième discipline là, c'est faire bon Dieu confiance.
1: The third discipline is to trust God.
0: Parce que quelquefois nous croyons bon Dieu.
1: Because a lot of times we know we
0: et
1: believe
0: nous
1: God.
0: Bon Dieu pas agir dans ça nous croyons.
1: And we see that God doesn't move according
0: des
1: to what we
0: nous
1: believe.
0: Connaît bon Dieu.
1: Sometimes we know God.
0: Et puis nous réaliser que bon Dieu nous te connaît a passé une mauvaise route avec nous.
1: And then we think that the, we see the God that we believe is going a bad
0: bon
1: route with us.
0: Dans mon temps de ça.
1: I want you to listen to this.
0: Leur fait bon Dieu confiance.
1: But when you trust God.
0: Vous pas besoin qu'on ait côté là maintenant.
1: You don't need to know where he's taking you.
0: Et tu me dis ça en troisième.
1: Let me say this a third time.
0: Leur fait bon Dieu confiance.
1: When you trust God.
0: Ou pas besoin qu'on ait côté là maintenant.
1: You don't need to know where he's taking you.
0: Vous comprenez pourquoi ça?
1: You know why?
0: Parce que bon Dieu pas jamais mené petite ligne en destinée qu'il parle.
1: Because God will never take any people with a destiny he doesn't want to go to.
0: Matin.
1: This morning.
0: I'd
1: like to tell you that.
0: M'a découvert avec vous quatre mesures dans le texte Exode 25 verset 1 et 2 verset 8.
1: I will discover four levels with you in Exodus 25, verses 1 and 8.
0: Réfléchis un petit temps.
1: Think for a minute.
0: Qui bon Dieu qui censé?
1: Which is the God that seems?
0: Qui pral mandé yon peuple pour bâtir yon sanctuaire dans le désert?
1: Who is sensitive, who is asking a people to give him offering while they're in the wilderness?
0: Bon, moi prendre ça.
1: I'll say it again.
0: Qui est bon Dieu qui censé, qui rationnel?
1: Which rational God?
0: Qui pral mandé?
1: Who would ask?
0: Pour yo bâti yon sanctuaire pour lui.
1: For the people to build a sanctuary for him.
0: En plein désert.
1: In a full wilderness.
0: Ça c'est yon premier défi.
1: That's the first challenge.
0: Bon, deuxième défi.
1: There's a second challenge.
0: C'est sanctuosité qui vient avec sanctuaire.
1: It's the sanctuary, the sanction that comes with the sanctuary.
0: Il est difficile pour comprendre que bon Dieu a demandé yon sanctuaire qui fait avec l'or, qui fait avec rien, qui fait avec l'argent, qui fait avec bagay qui coûte cher.
1: It is difficult to understand that God is asking for, to build a sanctuary with gold, silver, and bronze for things that are costly.
0: En d'autres côtés, bon Dieu pas demandé yon bagay médiocre.
1: In other words, God is not asking for something that is average and mediocre.
0: Bon Dieu pas demandé yon bagay piécé.
1: God is not asking for a mended thing.
0: Bon Dieu pas demandé yon bagay non plus qui juste mesure.
1: God is neither asking for something that is just average and measurable.
0: Bon Dieu a demandé un bagage que l'homme pouko jamais sur la terre.
1: God is asking for something that man has never seen on the earth.
0: Non, deuxième mesure ça, c'est pas simplement demande là.
1: The second measure is not only the demand,
0: mais c'est qualité qui vient à ça, bon Dieu mandé.
1: But with the quality that that comes with what God is asking for.
0: Un troisième défi.
1: There's a third challenge.
0: Troisième défi, c'est que sanctuaire pas une fondation à terre.
1: The third challenge is that there's no foundation on the ground for the sanctuary.
0: Suive-moi là.
1: Follow me here.
0: Mais on peut comprendre troisième dimension.
1: But I can understand the third dimension.
0: Parce que c'est dans le désert, yo.
1: Because they're in the wilderness.
0: Donc, yo pas resté dans le désert.
1: They're not going to stay in the wilderness.
0: C'est passé à passer.
1: They are traveling and passing through.
0: Bon Dieu a dit yo.
1: God is telling them.
0: Coton passé.
1: Where you're passing through.
0: Plier sanctuaire.
1: You must fold your sanctuary.
0: Parti avec.
1: Take it with you.
0: I'll say again.
1: God is telling them,
0: n'importe coton passé,
1: wherever you're passing through, fold the sanctuary and take it with you.
0: Et n'importe coton rivé,
1: and wherever you go,
0: établis sanctuaire.
1: Now set your sanctuary. Now there's a fourth level.
0: Moi impressionné par traduction hébraïque texte.
1: I'm impressed by the Hebraic.
0: Il dit, ils me feront.
1: Then it says, and you may make me
0: un sanctuaire.
1: A sanctuary.
0: Le mot sanctuaire,
1: the word sanctuary,
0: c'est un mot qu'on peut casser en trois.
1: Is the word that we can break down in three.
0: Mais m'a cassé en deux matin.
1: But I'm going to break it down in two this morning.
0: Il vient origine dans mot latin.
1: It finds its origin in the Latin word
0: sanctus,
1: sanctus,
0: and ere,
1: and ere.
0: Ça veut dire
1: that means
0: espace
1: the space
0: pour sainteté bon Dieu.
1: For the holiness of God.
0: Non, mon répéter ça avec.
1: I want you to repeat this with me.
0: Espace
1: the space
0: pour sainteté bon
1: Dieu. The holiness of God.
0: Répétez une deuxième fois.
1: Say it a second time.
0: Espace
1: the space
0: pour sainteté bon Dieu.
1: The holiness of God.
0: Répétez une troisième fois pour compter.
1: Repeat it a third time by yourself.
0: Donc si c'est l'espace de la sainteté de Dieu, moun kap entre dans espace là
1: If it's the space that is reserved for the holiness of God, those who are entering into that space must be holy. I will say it again.
0: Si c'est espace sainteté, bon Dieu.
1: It is the space of the holiness of God.
0: Donc bon Dieu vient dans un espace qui saint.
1: So God comes into a space that is holy.
0: Pour rencontrer un peuple saint.
1: For him to have an encounter with a holy people.
0: Qui t'est présenté un saint offrant.
1: Who presented a holy offering.
0: Donc conséquemment.
1: So as a result. The first mandate I will launch to Tabernacle of Glory this morning. Each time you're entering into the space, if there's somebody you must slander, do it out there. If there's somebody you must roll your eyes at, do it out there. If there's somebody you hate, do it out there. If there's somebody you're in competition with in your service, do it out there.
0: Parce que dès pour entrer sous territoire ça.
1: Because as long as you come into this territory,
0: pénétrer le territoire de la sainteté.
1: You're penetrating the territory of the holiness of God.
0: Il me feront.
1: He will make me
0: un sanctuaire.
1: A sanctuary. There's a measure that is important in this text.
0: Bon Dieu a parlé à un peuple qui revient d'une expérience de l'esclavage.
1: I want you to know that we're talking about a people that were birthed, that were taken from slavery.
0: J'ai pris un temps hier soir pour me dire que c'est pas un esclavage. Que yo impose yo ali c'est un esclavage dans lequel yo vive là-dedans.
1: I took the time last night to tell you this was not a slavery that they were imposed upon them, but it was one that they were birthed and lived through.
0: Jusqu'ici peuple que bon Dieu a parlé a gain deux statuts.
1: Until now, the people of God that we're talking about, they have two statuses.
0: C'est un peuple esclave.
1: They are a slavery people.
0: Qui n'ont mis dans des airs pour expérimenter yon vie nomade.
1: Who are in the middle of the wilderness, who are living a nomadic life.
0: Bon, reprend.
1: I'll say it again.
0: C'est un peuple esclave.
1: They're a people of slavery.
0: Qui actuellement dans désert.
1: Who are actually in the wilderness.
0: A expérimenté une vie nomade.
1: Experiencing a nomadic life.
0: Et bon Dieu décidé.
1: And God decided.
0: Pour le peuple esclave ça.
1: To give that slave type
0: qu'il
1: of people.
0: Sorti avec l'IA.
1: That he brought them out of.
0: Et puis que l'a traversé dans le désert avec lui.
1: That is crossing over the desert with them.
0: Pour bâtir l'expérience du sanctuaire.
1: To give them the experience of a sanctuary.
0: Et donc quittez-moi essayer pour comprendre.
1: Let me try to help you understand.
0: Pour bon Dieu retirer Israël dans l'esclavage là.
1: For God to remove Israel from the wilderness of slavery.
0: Bon Dieu a besoin de trois chapeaux.
1: God needed to wear three hats.
0: Premier chapeau, il faut bon Dieu car le roi des rois.
1: The first hat is God had to be the king of kings.
0: Pour qui ça? Parce que faut le mettre deux pharaons à terre pour le prendre peuple.
1: The reason why is he had to slam Pharaoh in order to take hold of his people.
0: Parce que les juste pas fait sens.
1: Because it simply doesn't make sense.
0: Pour bon Dieu roi.
1: For God to be king.
0: Et pour le peuple en bas domination yon l'autre roi.
1: And to have his people under the dominion of another king.
0: Ma propre pour bon Dieu roi.
1: Say it again. For God to be king.
0: Et puis pour peuple bon Dieu.
1: And for God's people.
0: Li en bas domination yon l'autre roi.
1: To be under the dominion of another king.
0: Donc faut bon Dieu qu'a prouvé.
1: So God had to prove.
0: Quel qu'a metté doyo à terre.
1: That he had to knock them out.
0: Pour prouver par roi dans ciel là seulement.
1: That he's not simply the king.
0: Mais que roi aussi sous la terre.
1: But there's also king on the earth.
0: Then no. Depuis la parler de royauté.
1: Now when we're talking about royalty, kingdom.
0: Donc l'important pour comprendre bon Dieu a développé une mentalité.
1: It's important that you understand that God is developing a mentality.
0: Ma propre royauté.
1: Kingdom.
0: C'est pas simplement un position.
1: It's not simply a position.
0: C'est un état.
1: It's a state.
0: Donc conséquemment, gen moun, bon m'expliquer ça m'a dit, gen moun ki riche mais ki vive en moun pauvre.
1: Let me explain what I'm saying. There are people who are rich, but they live as they're poor.
0: Mais il y a monde qui pauvre tout qui vivent comme riche.
1: But there are some people, on the other hand, they're the poor, but they live as they're
0: ça
1: rich.
0: Ça va dépendre de votre état d'esprit.
1: It will depend on your mindset.
0: Donc pour bon Dieu, commencez mettez un état de peuple sélectif dans tête yo.
1: In order for God to put a selective people and mindset in their minds.
0: Bon Dieu, de retirer dans tête yo cette état d'esclave pendant 400 et quelques années.
1: God had to remove the status of slavery from their mind for 400 years.
0: The battle of the mind.
1: I want you to repeat this after me.
0: Bataille de l'église là.
1: Bataille dans la pensée.
0: Et c'est ça Satan fait depuis le premier jour que bon Dieu établit l'homme sur la terre.
1: And that's what Satan did from the first day that God put man on the earth.
0: Maintenant, pour bon Dieu prouver que c'est roi,
2: in order for God to prove that he is king of kings,
0: il faut bon Dieu non seulement retirer peuple dans le territoire pharaon,
1: not only did God have to take the people from the territory of Pharaoh,
0: mais pour affranchir le pouvoir de Pharaon,
1: but to prove and break down the power of Pharaoh. I'll say it again.
0: Donc, faut bon Dieu retirer son territoire.
1: God had to take them out of that territory.
0: Est-ce que l'église est avec moi?
1: Was the church with me here?
0: Mais fait bon Dieu retirer eux sous pouvoir.
1: God had to take them from under the power.
0: Conséquemment, même les absoutis, yo ka songe Jean Pharaon te kon oppressé.
1: At the same time, while they were coming out, they remembered how Pharaoh used to oppress them.
0: Et un deuxième principe.
1: Now there's a second principle.
0: C'est pas simplement faut que les rois des rois faut qu'à mettre deux pharaons yo atteint.
1: Not only must he be king of kings, he had to slam
0: craquer pouvoir.
1: He had to break down that power.
0: Faut qu'à déstabiliser structure.
1: He had to destabilize the structure.
0: Mais faut bon Dieu qu'à sortir peuple là.
1: God had to bring out the people too.
0: Maintenant pour bon Dieu sortir peuple là, bon Dieu besoin aussi pas simplement le roi des rois, mais faut qu'il le Dieu des dieux.
1: For him to bring out the people he had, not only to be the king of kings, but God of all gods. Surely you're asking the question, why is that, doctor?
0: C'est parce que le diadème que portaient les pharaons était des têtes de serpent.
1: It is because the diadem, the crown that was of Pharaoh, was the head of a serpent.
0: Donc comprendre ça.
1: Now understand this.
0: Entre le pouvoir politique des pharaons,
1: between the political power of Pharaoh,
0: il y avait le pouvoir maléfique des pharaons.
1: There was the evil power of Pharaoh.
0: Donc sous toute forme de libération,
1: so, of all forms of liberation,
0: pour un peuple que bon Dieu a mené dans notre identité,
1: for a people that God is bringing a new identity
0: donc,
1: to,
0: donc Dieu besoin d'une liberté politique,
1: God needed a political freedom,
0: et deuxièmement d'une liberté contre les forces maléfiques,
1: and secondly a freedom from evil forces.
0: Haïti fait cling cling dans tête moi là côté ma
1: part. Haiti is ringing in my mind while I'm speaking right now.
0: Donc libérer un peuple de une oppression,
1: so freeing a people from oppression,
0: mandé pour la nature de cette oppression.
1: Requires for you to understand the nature of that oppression.
0: Donc l'oppression des pharaons n'était pas simplement politique.
1: So Pharaoh's oppression was not only political.
0: L'oppression des pharaons était aussi maléfique.
1: It was also evil.
0: Est-ce que l'église est avec moi?
1: Is the church here with me?
0: Donc maintenant dans cette oppression so, maléfique,
1: now in this evil oppression,
0: faut bon Dieu prouver que c'est le non seulement premièrement le roi des rois, mais deuxièmement on dit le Dieu.
1: God not only had to prove that he's the king of kings, but also, as I said, the God of all gods.
0: Troisièmement, faut bon Dieu prouver qu'il est maître du ciel et de la terre.
1: Thirdly, God had to prove that he is the owner of heaven and earth.
0: Et voilà que 3 mois après leur sortie du pays d'Égypte.
1: And behold, 3 months after they came out of the country of Egypt.
0: Bon Dieu, t'es gentil, ben Moïse, une démonstration de cette autorité pour cette liberté.
1: God had to prove to Moses; he gave him a proof of this authority and
0: non,
1: of the
0: deuxième cas, mandat.
1: In the second aspect of the mandate,
0: le Moïse a fait une sorte de témérité avec bon Dieu.
1: When Moses was arguing with
0: non,
1: God,
0: Exode chapitre 4.
1: In Exodus chapter 4.
0: S'il recevait premier partie du mandat, Exode chapitre 3.
1: If he received the first part of the mandate,
0: non, Exode chapitre 4 a fait une plaidoirie avec bon
1: now,
0: Dieu.
1: Now in chapter 3, he's pleading with God.
0: Et puis bon Dieu dit,
1: and God said,
0: qu'as-tu dans ta main?
1: What do you have in your hand?
0: Il dit, j'ai un bâton.
1: He says, I have a staff.
0: Mais Moïse gagne bâton ça n'en mène depuis plus de 40
1: ans. But Moses had that staff in his hand for more than 40 years.
0: Et puis bon Dieu dit jeter bâton.
1: And God says drop the staff on the ground.
0: Et puis il jeter bâton.
1: And when he dropped the staff on the ground,
0: bâton a tourné en serpent.
1: It became a serpent.
0: Et Moïse courut.
1: Moses fled, he ran.
0: Il quitte serpent.
1: And he left the serpent.
0: L'Éternel dit Moïse come back here.
1: God says bon Dieu Moïse retourne.
0: Prends serpent par la queue.
1: Take the serpent by the tail.
0: Ça pas fait sens.
1: That doesn't make sense.
0: Parce que l'on prend un serpent, okay?
1: Because when you take a serpent by the tail,
0: il tourne tête lisse.
1: It turns its head back to you.
0: Bon Dieu te veut dire Moïse deux bagages.
1: God wanted to tell Moses two things.
0: Premier bagage.
1: The first thing.
0: Moi réglé à faire tête là depuis dans Genèse 3.
1: I've handled the head from Genesis chapter 3.
0: Bon, moi prendre moi réglé à faire tête serpent depuis dans Genèse 3:15.
1: I've handled the serpent's head from Genesis chapter 3 verse 15.
0: Mais bon Dieu te voulait dire Moïse l'autre bagage.
1: But God wanted to tell Moses something.
0: Deuxième bagage que bon Dieu te voulait dire
1: Moïse. The second thing God wanted to tell Moses.
0: Depuis où tu as quitté l'Égypte dernière fois.
1: It's from the last time you left Egypt.
0: Soit tu en tête yoa.
1: What you saw on their head.
0: Mettez-le en main.
1: I put it in your hand. What you saw on their heads, I placed it in your hand. So that you can swallow everything they have in their
0: heads.
1: What you have in your hand can swallow everything they have in their head. 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That's why I just told the bishop. Papa. What you have in your hand can swallow all the heads of the serpents. And it's important for us to understand this morning that God is giving not territories before.
0: Bon Dieu papa et l'argent avant.
1: God is not giving money before.
0: Bon Dieu papa et stabilité avant.
1: God is not giving stability before.
0: Bon Dieu papa et mandé un sanctuaire avant.
1: God asked for a sanctuary first.
0: Ma propre.
1: I'll say it again.
0: Bon Dieu mandé un sanctuaire
1: avant. God asked for a sanctuary first.
0: Pour qu'on qui ça?
1: Do you know why?
0: Bon Dieu a lavé cerveau.
1: God is cleansing their
0: minds. A lavé cerveau de vieille adoration que était en Égypte.
1: He's cleansing their minds.
0: Bon Dieu a lavé cerveau.
1: He is cleansing their minds.
0: De l'idolâtrie de l'Égypte.
1: From idolatry.
0: Bon Dieu a lavé cerveau.
1: God is cleansing their minds.
0: De dresser des autels en Égypte.
1: For bringing altars in
0: Egypt. Bon Dieu a lavé cerveau.
1: God is cleansing their minds.
0: Ou dit dans des vrais sanctuaires.
1: Say the true sanctuary. Where you're passing,
0: plie sanctuaire.
1: Fold up your sanctuary.
0: Suis-moi.
1: Follow me here.
0: Si pour plier sanctuaire.
1: If you have to fold up your sanctuary.
0: Mais bon Dieu dit sanctuaire.
1: But God says sanctuary.
0: C'est pour m'habiter avec.
1: It's for me to dwell with you. Those people don't understand. Let me speak.
0: Bon Dieu dit.
1: God
0: me. Sanctuaire.
1: I asked for the sanctuary.
0: Pour m'habiter avec.
1: So I could dwell with you.
0: Mais sanctuaire pas une fondation.
1: But there's no foundation to the sanctuary.
0: Et chaque côté où pour aller.
1: Wherever they go.
0: Faut y plier bagage.
1: They have to fold there.
0: Pour y partir avec.
1: So that they can mobile.
0: Mais bon Dieu dit.
1: But God said.
0: M'habiter avec.
1: I'm going to dwell with you.
0: En d'autres termes.
1: In other words,
0: bon Dieu a dit,
1: God is telling them,
0: quand ça côté pour aller,
1: where you're going,
0: plie me.
1: Fold me.
0: Plie me.
1: Fold me.
0: Et me braler avec.
1: And I will go with you.
0: Plie me bas bras.
1: Fold me and
0: plie me dans cœur.
1: Take me in your
0: heart. Plie me sous tête.
1: Take me on your head.
0: Partie avec.
1: Take me with you.
0: Et me partie avec.
1: And I will take you with me.
0: Est-ce que l'Église a compris ça?
1: Does the church understand what I'm saying?
0: Partie avec.
1: Take me with you.
0: Et me partie avec.
1: Take you with me.
0: Marcher avec.
1: Walk with me.
0: Et me marcher avec.
1: And I will walk with you.
0: Aïe aïe aïe. Traverser des airs avec. Et me traverser la mer.
1: And I cross with you.
0: Celebrate the God
1: that give you water in the desert. Celebrate God.

0: Et Jean dit,
1: and John said,
0: au commencement,
1: in the beginning,
0: était la parole.
1: What's the word? Listen to this.
0: La parole était.
1: The word was.
0: Avec.
1: With God.
0: C'est la pré-existence.
1: That's the pre-existence.
0: Est-ce que vous avez compris?
1: Is the church with me here?
0: Et la parole était Dieu.
1: And the word was God.
0: Suis-moi là.
1: Follow me here.
0: Il y a coexistence.
1: There's coexistence.
0: Il y a pré-existence.
1: And there's pre-existence.
0: Au commencement était la parole.
1: In the beginning was the word.
0: Ça c'est la pré-existence.
1: That's the pre-existence.
0: La parole était avec.
1: The word was with.
0: C'est la coexistence.
1: That is coexistence.
0: Et la parole est.
1: And the word is.
0: C'est l'auto-existence.
1: That is auto-existence.
0: Vamos reprendre.
1: I'll say it again.
0: Au commencement était.
1: And the word in the beginning was.
0: C'est la pré-existence.
1: That's the pre-existence.
0: La parole était avec.
1: The word was with.
0: C'est la coexistence.
1: That is coexistence.
0: Et la parole est.
1: And the word was.
0: C'est l'auto-existence.
1: That's the auto-existence.
0: Vous venez
1: I've come to tell you something.
0: Lorsque rentrez dans sanctuaire,
1: when you come into the sanctuary, you need
0: une parole de bon Dieu.
1: To have the word from God.
0: Faut venir avec un cœur.
1: You must come with a heart.
0: Réceptif à la parole.
1: That is receptive to the word.
0: Dans ce quelqu'un,
1: and this someone,
0: m'a touché.
1: That touched me.
0: Le sanctuaire,
1: the sanctuary,
0: est ouvert.
1: Is open.
0: Que faut-il faire?
1: What do we do?
0: Quand l'adversaire,
1: when the adversary,
0: se dresse.
1: Suddenly addresses,
0: devant,
1: confronts,
0: mais pas,
1: stands against my way.
0: Lançant
1: he launches his
0: arrow
1: and opens his
0: mouth.
1: Betraying me,
0: who, je ne qui bagaille.
1: Where I wear.
0: Dis tout à pasteur.
1: Say all.
0: Dis tout au commissaire. Dis tout à ton avocat.
1: Tell all to.
0: Dis tout à ton président.
1: Tell it all to.
0: Dis tout à qui moun.
1: Tell it all to who.
0: Quand la faiblesse,
1: when the weakness, the feebleness,
0: quand la tristesse,
1: during the time of sadness,
0: me voile,
1: fails
0: la face,
1: the face of Jesus from me.
0: Et pour mon nom, le sang, si est, de qui bagaille?
1: Of what?
0: De la prière.
1: Of prayer.
0: Est-il qui bagaille?
1: Is it open? What? To the poor of comfort.
0: And I'm closing.
1: Et pas le fini.
0: À ce sanctuaire qui est espace de sa sainteté.
1: To the sanctuary, which is the space of holiness.
0: Bon Dieu, ben nous une manifestation de ce sanctuaire.
1: God gave us a manifestation of the sanctuary.
0: La deuxième dimension du sanctuaire, c'est pas simplement le parvis qui est la première dimension.
1: The second aspect of the sanctuary is not the outer court, which is
0: la deuxième dimension du sanctuaire.
1: The second dimension of the sanctuary.
0: Si premier c'est relation avec le peuple.
1: If the first one is a relationship with the
0: people. Deuxième non, c'est sa relation avec ses appelés.
1: The second one is the relationship with his called ones.
0: Dans Jean chapitre 17.
1: In John chapter 17.
0: Nous souhaitons que une prochaine fois, on soit capable d'élaborer pour vous sur les hommes que tu m'as donné.
1: The second time that I come, I'm hoping to talk to you about the man that you have given me.
0: Jésus a prié pour cette deuxième partie du sanctuaire.
1: Jesus was praying for the second part of the sanctuary.
0: Et puis il dit, je ne prie pas pour le monde.
1: And he says, I'm not praying to you for the world.
0: Moi, je prie pour ce que tu m'as donné.
1: I'm praying for those that you have given to me.
0: Ça, c'est sa relation avec les appelés.
1: That's his relationship with his called ones.
0: Et puis il dit, aucun d'eux ne s'est perdu.
1: He says, let none of them be lost.
0: Excepté le fils de la perdition.
1: Except the son of perdition.
0: Suis-moi.
1: Follow me here.
0: Je vais m'adresser maintenant aux ouvriers de ce sanctuaire.
1: Now I'm addressing to the workers of the sanctuary.
0: Maman de Bishop Gregory font campé.
1: I'm asking the Bishop Gregory to please stand.
0: Et tout staff qui travaille avec vous campé.
1: And all the staff who are working with you, please stand.
0: Quel que soit côté dans sanctuaire.
1: Wherever you are in the sanctuary, please
0: stand. Sanctuaire.
1: Whether you're the cleaning ministry.
0: Côté mon cap fait son dans sanctuaire.
1: Or the sound ministry.
0: Côté mon cap fait service dans cafétéria campé.
1: Or the fellowship.
0: Yes, sir, stand.
1: Or those, the parking lot attendants, please stand.
0: Quel que soit ministre ou bien, que ce soit monde qui nous finance l'église à camper.
1: Whatever ministry you fulfill or that counts in
0: administration l'église à camper.
1: Those in the administrative staff of the office, please stand.
0: Monde qui dans ministère la prière l'église à camper.
1: Those in the prayer ministry of the church, please stand.
0: Monde comme ministère des hommes, ministère des femmes, ministère de la jeunesse, ministère des enfants, camper.
1: Children, youth, men, women ministry, please stand.
0: Jésus dit,
1: Jesus says,
0: moi pas prier pour le monde.
1: I'm not praying to you for the world.
0: Moi prier pour ceux que tu m'as donné.
1: I'm praying for those whom you have given to me.
0: Il dit c'est vous qui m'a moi.
1: He says you're the one who gave them to me.
0: Ils étaient pour vous.
1: They were for your for, they were yours.
0: Et vous m'a moi.
1: And you've given them to me.
0: Il dit aucun n'a eu pas perdu.
1: None of them have been lost.
0: Je m'adresse pas à la congrégation, je m'adresse aux ouvriers.
1: I'm not addressing the congregation now, I'm speaking to the workers of the sanctuary.
0: Dans connaît qui monde qui met dans position que tu es.
1: I'd like to know who put you in the position where you're serving now today.
0: Si c'est parce que vous avez une certaine influence sur un leader,
1: if it's because you're serving an influence of a leader,
0: et que les motifs ne sont pas purs,
1: and the motives are not pure,
0: si vous venez pour faire compétition,
1: if you come to do competition,
0: remettez le badge.
1: Give back the badge.
0: Si vous venez pour créer ring hang,
1: if you come to create division,
0: remettez le badge.
1: Give back the badge.
0: Souvin pour créer des instabilité.
1: If you came to create stability, give back the badge.
0: Souvin pour créer jalousie.
1: If you came to create jealousy.
0: Souvin chercher pouvoir avec influence.
1: If you came to seek power and influence, give back the badge.
0: Parce que dans le sanctuaire il n'y a que des serviteurs.
1: Because in the sanctuary there's none but servants.
0: Dans le sanctuaire il n'y a que des serviteurs.
1: There's only servants. None but. None of them were lost.
0: Except.
1: I'd like to say something that may disturb you this morning.
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1: I'm not addressing the congregation, I'm speaking to the workers. 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

frère, ça fait tout détruire. Seigneur, rentre dans le monde. Rentre, Seigneur. Rentre, Seigneur.

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1: Non, pas moi, c'est frère Steve de TG Pétionville. Je remercie Bishop Grégory Toussaint, madame le pasteur Badissa Toussaint, d'être quitté gloire bon Dieu manifestée dans la vie. Et je remercie chaque membre en TG d'être quitté l'amour bon Dieu manifesté dans la vie. Je rappelle qu'en 2019, nous avons mené une vie assez simple et je travaille dans l'activité. Et puis, un jour, matin, je me levé. Tête m'est parti. Moi j'ai envie de prendre la rue. Famille me déclarer que je suis fou. Donc je vais dans la prendre la rue. Mais il ne faut pas qu'il y ait tant abdormi dans la rue. Abdormi devant lycée Pétionville, abdormi devant commissariat. Mais ça arrive des fois, peut-être que je suis bon, des fois pas bon. Mais le normal, de nous faire comme ça, c'est le petit cas sur vous. C'est le petit cas sur vous. Mais pendant la rue, chaque jour, tout le temps passé temps, c'est aller dans le service de toute l'église de Pétionville. Et chaque jour, je me lever, je vais dans le service dans l'église, je finis mal dans l'autre. Et puis, je vais dans le service encore, je vais dans la bibliothèque, je vais à Pétionville, je vais faire lecture.
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1: Mais. Bien avant ça, tout le monde toujours tenté Bishop Grégory Toussaint. Je viens localiser un côté de Chekina dans Pétionville, dans Chekina et dans Delma. Je descends pendant 12 soirées dans Delma. Je fais toutes 12 soirées. Je monte et descends de Pétionville à Delma. Je suis sur service. Mais toujours senti instable. On l'aime, on l'aime pas bon. Mais je sens bon, c'est l'aime qui est dans la prière. 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Je suis monté à localiser les têtes de l'eau. Je suis dans le service, il m'a bien accueilli. Je suis monté de l'église là. Je suis tout le monde sale. Je n'ai pas gâté sur l'apparence. Il m'a bien accueilli. Et je suis bien, je suis avec moi, je parle avec moi. Et puis, je suis arrêté dans l'église là, moi fait une service sur la carrière, là où je vais dormir dans le coin. Mais je ne dis jamais aux gens qui sont en situation, mais chaque jour je suis dans l'église, je suis service, je dans la rue. Pendant 40 ans, je suis en 40 ans, en 2023, je suis dans 40 ans, je suis tout le temps dans l'église là. De là, je suis intégré au ministère et nettoyage. Et puis, je travaille même toujours dans la rue. Je suis entré dans HP, je suis HP, je domine dans la rue. Je ne sais pas si on le un jour comme ça, un dimanche, je construis l'église là, qui est dans l'étoile avec moi. Il m'a invité à manger la caille. Je mange la caille, je fais journée après blague, et puis je fais 6 heures, 7 heures, je suis dans l'étoile maintenant, devant les serres, je suis dormi. Je suis mal dormi et puis ce a dit pour ça. Bon, pour vite manger, merci de c'était mal dormi. Pendant que je marche comme ça, mal dans la rue, mal dormi. Dans un vague après, Frère Steve. L'envie, c'est sur l'action moto qui a pris les mains. L'envie, elle dit montez moto. Je suis venu. Je suis venu à la carrière avec moi. L'arrivée de la carrière, elle dit pour ça, à partir du jour où elle a dormi. Ça a pris mes gaz pour faire mon côté pour me donner. Mon Dieu grand. Même l'abdomen dans le cas là, je me crie, je vais crier, mais je pense à même poser un petit merci pour le temps, je me dormir là, dans le cas là.

0: une chef classe, mais nous gradué, baptisé. Après quelques temps, on se réglait, nous allons travailler pour moi. Mal travail. Mal travail, et puis chaque jour, descendre le mal travail, et puis les samedis, monter le campus de Thionville là. Dormir et puis lever des matins pour me servir. Chaque jour, je me fais comme ça. Et puis, pendant la période de Sato, je suis intégré au ministère média. Pendant que je suis dans l'église, je suis rencontré avec une soeur. Premier jour, et encore ça, très. J'ai respecté le travail. Parce que moi, je prends des mots sur WhatsApp, je me écris comme ça. Et puis, nos amis, nous venons aimer. Et puis, actuellement, la Maria, la plus belle femme dans le monde là. Mais ça, bon Dieu, qu'a fait. Mais ça, bon Dieu, qu'a fait. Chaque jour, dès que je passe devant le monde, je me dis, même moi, je me dis, bon Dieu, fais ça. J'ouvre carrément pour moi, carrément pour l'autre encore dans cette situation. Ça. Je me dis, ça. Actuellement là, je travaille, je suis dans le ministère, je suis assistant leader média à Pétionville. Je grandis et je travaille plus du tout parce que je dis mon Dieu tout, je fais songer que nous sortir avec moi. Je fais songer que nous sortir avec moi. Et je suis là avec moi et marié à madame dans la salle là. Amen. Amen. N'observez un grand bon Dieu. N'observez un grand bon Dieu. N'observez un grand bon Dieu. Je viens d'apprendre à travers des enseignements d'aide et importance couverture spirituelle. Parce que je me rappelle en 2007, je suis en croisade pour plaisir. Je lui ai offert mon Jésus, j'ai accepté Jésus comme ça. Même toujours dans le monde là. Mais je viens d'apprendre que, voici un peu dans la tête, je crois, c'est ça que je casse au boulot, c'est le casse au vol. C'est parce que je suis converti, même pas de planter, même pas de nous rassembler. Je suis peut-être monté, descendre l'église, l'église, l'église, même pas de planter. Ça qui permet toujours de recevoir l'attaque. Et je suis dans la rue, je suis dormi dans la rue, je suis sale. Mais pour connaître la rue, l'exposer, bon, je protège. Moi, c'est Green. 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Et actuellement là, je viens de comprendre que la couverture spirituelle là, si je ne suis pas gagné, je ne suis pas de monter de sa traîne. Mais quand je suis planté dans le tabernacle de gloire, je suis marié, je travaille, je suis stable. Au nom de Jésus. Ou même qui dans la salle là, qui part contre Jésus, moi, je me supplie parce que. Moi, je saute là avec moi. Mais c'est le résultat de l'élévation spirituelle. Vous avez fait avec moi. Mais c'est le résultat de grandeur, bon Dieu. Donc, pendant que AP est venu sur salle, on a fait appel au salut. Quand on voit qu'il y a un jour, pas qu'on y a un moment, pas bonheur, mais pas faire réticence. Pas faire réticence, pas côté. Accepter Jésus. Même si tu acceptes Jésus, j'aime sous coucou de tête comme ça. Les bourgeois disent oui seulement, oui, il parle au sérieux. Mais dit oui à qu'on s'en parle au sérieux. Il a fait route avant.
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du fumier, il relève l'indigent pour les faire asseoir avec les grands de son peuple. Alléluia. Nous disons, bon Dieu, merci. Amen. 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

0: 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Manifeste. Manifeste. 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C'est pour manifester dans la vie.
1: Amen. 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

nous acclamer le Seigneur. Gloire à Jésus. 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
1: 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Et dans Actes, le chapitre 1, le verset 6, parole a dit comme ça, mais vous recevrez une puissance. Mais vous recevrez une puissance. Le Saint-Esprit survenant sur vous. Et vous serez mes témoins à Jérusalem, dans toute la Judée, de la Samarie et jusqu'aux extrémités de la terre. Vous recevrez une puissance. Ah, puissance, ou déjà reçu, déjà parle déjà. 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
2: Pendant que nous passé des heures de temps de prière.
1: 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Dans 1 Timothée chapitre 2 verset 3 et 4, parole a dit cela est bon et agréable devant Dieu notre Sauveur, qui veut que tous les hommes soient sauvés et parviennent à la connaissance de la vérité. Ça c'est la volonté du Seigneur. 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Prosternez-vous devant l'éternel avec des ornements sacrés. La voix de l'éternel est puissante. La voix de l'éternel est majestueuse. La voix de l'éternel brise les cèdres. L'éternel brise les cèdres du Liban. Il les fait bondir comme des veaux. Et le Liban et le Sion comme des jeunes buffles. La voix de l'éternel fait trembler le désert. La voix de l'éternel fait jaillir des flammes de feu. La voix de l'éternel fait jaillir des flammes de feu. La voix de l'éternel fait jaillir des flammes de feu. La voix de l'éternel fait trembler le désert. La voix de l'éternel fait trembler le désert. L'éternel fait trembler le désert de Kadès. La voix de l'éternel fait emprunter les biches. Elle déboule les forêts. Dans son palais tout s'écrit. Dans son palais tout s'écrit. Dans ma vie tout s'écrit. Dans ma famille tout s'écrit. Dans ma famille tout s'écrit. Dans mon ministère tout s'écrit. Dans mon ministère tout s'écrit. Dans mon ministère tout s'écrit. 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L'éternel bénit son peuple et le rend heureux. L'éternel donne la force à son peuple. L'éternel bénit son peuple et le rend heureux. 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
3: 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Alléluia. 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

Dieu a souhaité pour nous dire alléluia. 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Béni soit l'Éternel. Béni soit l'Éternel. 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Frappez-moi, frappez-moi, frappez-moi.

0: 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Où se force moins le cœur cassé, où se trésor que marche.
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0: apparaît.
1: Lord, show up.
0: Seigneur, parle.
1: Lord, show up.
0: Seigneur, c'est force nous.
1: Lord, you're our strength.
0: Seigneur, parle.
1: Lord, show up.
0: Dans 40 jours de jeûne, ça, papa.
1: In these 40 days of fasting, Father.
0: Paraît.
1: Show up.
0: Paraît.
1: Show up.
0: Paraît.
1: Show up.
0: Paraît.
1: Show up, Lord.
0: Paraît.
1: Show up, Father.
0: Paraît dans l'intimité nous avec vous.
1: Show up in our intimacy with you.
0: Papa, paraît.
1: Father, show up.
0: Nous voulons connaître plus que jamais.
1: We want to know you more than ever.
0: Nous voulons entendre voix plus que jamais.
1: We want to hear a voice more than ever.
0: Seigneur, paraît.
1: Lord, show up.
0: Papa, paraît dans famille.
1: Father, show up in the family.
0: Paraît dans mariage.
1: Show up in the marriages.
0: Seigneur, paraît.
1: Lord, show up.
0: Seigneur, paraît.
1: Father, show up.
0: Paraît dans relation nous à famille nous.
1: Show up in our relationships with our family.
0: Seigneur, paraît.
1: Lord, show up.
0: Seigneur, paraît.
1: Lord, show up.
0: Paraît dans porte que vous mettez nous. Seigneur.
1: Show up in the gate that you place us.
0: Seigneur, paraît dans porte que placez nous.
1: Lord, show up in the gate that you place us.
0: Paraît dans porte que vous plantez nous.
1: Lord, show up in the door that you place us.
0: Seigneur, paraît.
1: Lord, show up.
0: Seigneur, paraît.
1: Lord, show up.
0: Seigneur, paraît.
1: Lord, show up.
0: Paraît dans nation nous, Seigneur.
1: Show up in our nation, Lord.
0: Paraît pour Haïti, papa.
1: Show up for Haiti, Lord.
0: Plus que jamais.
1: More than ever.
0: Seigneur, paraît.
1: Lord, show up.
0: Seigneur, paraît.
1: Lord, show up.
0: Seigneur, paraît.
1: Lord, show up.
0: Seigneur, paraît.
1: Lord, show up.
0: Papa, nous besoin.
1: Father, we need you.
0: Papa, paraît.
1: Father, show up.
0: Alléluia.
1: Alléluia.

0: moi, dis Seigneur, c'est tout pour moi. Dis Seigneur, c'est tout pour moi. Dis Seigneur, c'est tout pour moi. Si c'est pour nous la soirée, dis Seigneur, c'est tout pour moi. Si c'est pour lui, on fait 40 jours de jeûne, ça dit Seigneur, c'est tout pour moi. Si c'est pour lui qu'on va vivre, dis Seigneur, c'est tout pour moi. Dis Seigneur, c'est tout pour moi. Seigneur, c'est tout pour moi. Papa, côté nous tapier sans vous-même. Côté que nous tapier sans vous-même.
1: Where would we be without you?
0: C'est tout pour nous.
1: You are everything.
0: Hallelujah.
1: Hallelujah.
0: Hallelujah.
1: Hallelujah.
0: Nous disons bon Dieu merci encore une fois pour 40 jours de jeûne nous qui a continué.
1: Hallelujah.
0: Bah on pile mais qui a battu pour 40 jours de jeûne qui a continué. Et Jean bon Dieu a utilisé 40 jours de jeûne ça. Non seulement pour former nous.
1: Not only to train us.
0: Parole que nous attendons chaque soir.
1: The words that we're hearing nightly. It is training and forming us.
0: Mais 40 jours de jeûne ça.
1: These 40 days of fasting.
0: Sont 40 de transformation que
1: are 40 days of transformation.
0: Non seulement que bon Dieu a formé nous.
1: Not only is God forming and training us.
0: Mais bon Dieu a transformé
1: but
0: la
1: God
0: vie
1: is
0: nous.
1: Transforming our
0: lives. Nous crier gloire.
1: Let's cry glory.
0: Nous crier gloire.
1: Let's cry glory.
0: Nous crier gloire.
1: Let's cry glory.
0: Alléluia.
1: Alléluia.
0: Et à soir, nous allons partager deux témoignages avec vous.
1: Tonight we're going to share two testimonies with you.
0: Et Jean que nous dit que bon Dieu a transformé.
1: And how we say God is transforming.
0: Jean la vie de monde ça a été transformé.
1: How the lives of these two people were transformed.
0: Le salut est entré la caillou.
2: When salvation came into their homes.
0: Donc ou même qui est avec nous en ligne.
1: So if you're with us online.
0: Peut-être un bon témoignage de salut.
1: Perhaps you have a salvation testimony.
0: Peut-être un cas témoignage personnel.
1: It might be your personal testimony.
0: Jean bon Dieu t'a retiré ou dans le monde là.
1: How God took you out from the world.
0: Ou bien ou ka gon témoignage.
1: Or you might have a testimony.
0: Jean bon Dieu a utilisé dans famille.
1: How God is using you and your family.
0: Pour mener l'autre monde dans royaume là.
1: To bring others into the kingdom.
0: Nous ta remet tant de témoignages.
1: We'd like to hear your testimony.
0: Donc allez dans lien numéro 7.
1: Go to link 7.
0: Et partagez témoignages.
1: And share your testimonies.
0: Jean bon Dieu a montré dans la vie ou.
1: How God is showing into your life.
0: Que il est le même hier, aujourd'hui et éternellement.
1: That he's the same yesterday, today and forever.
0: Jean bon Dieu a travaillé dans la vie par des signes.
1: How God is moving in your life.
0: Tu as travaillé dans la vie par des signes,
1: par
0: des prodiges et par des
1: miracles.
0: Nous voulons tant de témoignages. Donc, allez dans le lien numéro 7.
1: Go to link 7.
0: Et ou même qui avec nous sur application nous.
1: And if you're on our Shekinah app,
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1: which is Shekinah.fm.
0: Allez dans icône main.
1: Go to the hand praying feature.
0: Et ou ka partager témoignages.
1: And you can share your testimony.
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0: Pour la gloire de Dieu.
1: For the glory of God.
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0: 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Alléluia.
1: Alléluia.
0: Alléluia.
1: Alléluia.
0: 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Nous gagnons frères sauvés.
1: We have Brother Sauveur from Port-au-Prince.
0: Il dit bonjour famille royale.
1: He says good day royal family.
0: Depuis le m'a levé.
1: From the time I was growing up.
0: Moi joine une famille.
1: I found my family.
0: Levé dans monde là.
1: Raising up in the world.
0: Moi pas joine yo l'église.
1: I did not find them in the church.
0: Moi même.
1: I myself.
0: Le m'a grandi tout.
1: When I was growing up too.
0: Moi fait même chemin avec yo.
1: I followed the same path as they did.
0: Mais bon Dieu.
1: But God.
0: had
1: already mapped a way for my life. I love that.
0: The enemy
1: has his
0: plan.
1: But God has a plan for our life. The brother says, how God mapped the course of my life. I want you to receive this word. And lift your hand.
0: Say, Lord,
1: map out the way for my life. Map out the way for my life.
0: Tracez chemin la vie. Seigneur, tracez chemin la vie. Tracez chemin la vie petite moi. Tracez chemin la vie famille. Pour la gloire de ton nom.
1: For the glory of your name.
0: Il dit bon Dieu t'es gon plan.
1: He says God already had a plan.
0: Il t'es gon gens t'es tracé chemin la vie.
1: He already mapped out the course of my life.
0: Il pas quitté me fini mal.
1: He did not let me end up in destruction.
0: Bon Dieu relim.
1: God called me.
0: Vin joindre lui.
1: To himself.
0: Depuis ça.
1: And from that moment,
0: la vie me changé.
1: My life was changed.
0: Marché avec lui.
1: I've been walking with him.
0: Kounye ya.
1: And now,
0: à cause
1: because
0: de à cause de bon Dieu.
1: Because of God.
0: Et il utilisé.
1: He used me.
0: Pour un pile monde.
1: For many people.
0: Qui était proche moi.
1: Who were close to me.
0: Accepte Christ.
1: To accept Christ.
0: Moi dis bon Dieu merci.
1: I give God thanks.
0: Pour grâce.
1: For the grace.
0: Et merveille.
1: And the wonders.
0: Que l'a continué faire dans la vie.
1: That he continues to pour out in my life.
0: Mais pour la vie frère sauveur.
1: Clap your hands for the brother sauveur.
0: Que bon Dieu continue à faire grâce.
1: Will God continue to give grace.
0: Et merveille bon Dieu a manifesté dans la vie.
1: And the wonders of God will continue to manifest in his life.
0: Nous gagnons frère Woodmeyer de Carrefour.
1: We have brother Woodmeyer from Carrefour.
0: Lui dit bonsoir famille Shekinah.
1: He says good evening Shekinah family.
0: Bon Dieu bénis nous.
1: God bless you all.
0: Moi dis bon Dieu merci.
1: I give God thanks.
0: Pour ça le fait pour moi.
1: For what he has done for me.
0: Côté que moi pas jamais prend l'église au sérieux.
1: Where I never took church seriously.
0: M'te kon à l'église.
1: I used to go to church.
0: Pour m'aller.
1: Just to go.
0: Mais c'est en 2010.
1: But it was in 2010.
0: M'vin prend l'église au sérieux.
1: That I truly committed myself to the Lord.
0: Baptisé.
1: I was baptized.
0: Et puis toujours kembe pied bon Dieu dans la prière.
1: And I remained steadfast in prayer.
0: Et bien après 6 mois baptême.
1: After the 6 months of after baptism.
0: M'vin malade en pile.
1: I became very sick.
0: M'di moun la caille moi.
1: I told my family.
0: Pa à l'autre côté avèm.
1: Don't take me anywhere else.
0: Pour si toutefois.
1: Just in case.
0: M'tavin pa gen bon sens moi.
1: I would lose my right mind.
0: Nous déjà connaît qui ça veut dire.
1: You already know what he meant.
0: Eh bien.
1: Well.
0: Moun dans l'église moi.
1: The people from my church.
0: T'es toujours venu prier avec.
1: They always kept coming to pray with me.
0: Grand-mère moi.
1: My grandmother.
0: T'es tellement ouais malade.
1: Saw how seriously ill I was.
0: Lydie.
1: And she said.
0: Depuis bon Dieu guérim.
1: If God healed me.
0: L'a converti.
1: She did say.
0: Et bien bon Dieu t'a guéri.
1: Well, God healed me.
0: Bon Dieu t'a guéri moi.
1: God healed me.
0: Li t'a metté sous deux pieds.
1: He restored me.
0: Grand moi converti.
1: My grandmother got saved.
0: Elle est baptisée.
1: And she got baptized.
0: Et moi j'ai deux frères.
1: And I have two brothers.
0: Qui converti.
1: Who also got saved.
0: Qui baptisé.
1: And got baptized.
0: Moi dis bon Dieu merci.
1: I give thanks to my God.
0: Parce qu'elle guéri.
1: Because he healed me.
0: Elle racheté famille.
1: And he redeemed my family.
0: Moi béni non bon Dieu pour merveille ça.
1: I bless the name of God for that.
0: Dans la vie.
1: In my life.
0: Moi déclare sous même à soir.
1: I declare over you tonight.
0: Ou même qui en ligne avec nous.
1: If you're online with
0: ou même
1: us,
0: qui en présentiel.
1: If you're in person.
0: Ou même qui entendez nos radios en Haïti.
1: If you're listening by radio in
0: Haiti. Que bon Dieu fait salut.
1: May God make salvation.
0: Entrez la caillou aujourd'hui.
1: Into your home today.
0: Que bon Dieu fait salut.
1: May God make salvation.
0: Entrez la caillou aujourd'hui.
1: Into your home today.
0: Dans 40 jours de jeûne ça.
1: During the 40 days of fasting.
0: Dans saison ça.
1: During this season.
0: Que bon Dieu utilise.
1: May God use you.
0: Comme un Cornelius.
1: As a Cornelius.
0: Pour salut.
1: For the salvation.
0: Entrez dans maison.
1: To enter your home.
0: Dans famille.
1: In your family.
0: Dans nation.
1: In your nation.
0: Nous déclarer.
1: We declare.
0: Au nom de Jésus.
1: In the name of Jesus.
0: C'est pour bon Dieu.
1: May God.
0: Forward and see.
1: Make you see signs.
0: Forward and prodigies.
1: Make you see wonders.
0: Forward and miracles.
1: Make you see miracles.
0: Au nom de Jésus.
1: In the name of Jesus.
0: Mais on a moment ça.
1: Clap your hands right now.
0: Seigneur.
1: Say Lord.
0: Fais salut.
1: Make salvation.
0: Entrez la caille moi.
1: Enter my home.
0: Entrez dans famille.
1: Enter my family.
0: Seigneur.
1: Say Lord.
0: Fais salut.
1: Make salvation.
0: Entrez la caille moi.
1: Enter my home.
0: Entrez dans famille.
1: Enter my family.
0: Entrez dans nation.
1: Enter my nation.
0: Seigneur.
1: Say Lord.
0: Fais salut.
1: Make salvation.
0: Entrez dans famille.
1: Enter my family.
0: Entrez la caille moi.
1: Enter my home.
0: Entrez dans nation.
1: Into my nation.
0: Avec des signes.
1: With signs.
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0: salut. Maman t'es guérie à cause de salut. Maman t'es délivrée à cause de salut. Papa me délivre à cause de salut. Qui entrait la caille avec des signes, avec des prodiges, avec des miracles. Moi déclaré que on va faire au nom de Jésus. On nous crie gloire. Seigneur fidèle.
1: Lord, you're faithful.
0: Combien nous là qui croient que Seigneur fidèle?
1: How many people know that God is faithful?
0: Pour lui étonner nous encore une fois.
1: To amaze us once more.
0: Seigneur, m'a compté sur vous.
1: Lord, I'm counting on you.
0: Pour famille mieux.
1: For my family members.
0: Qui pas connaissent Christ.
1: Who don't yet know Christ.
0: Et Seigneur va utiliser nous.
1: And Lord, use us.
0: Comme des Cornelius.
1: As Cornelius says.
0: On va utiliser nous.
1: Lord, please use us.
0: Comme des frères sauveurs.
1: As the brother sauvers.
0: On va utiliser nous.
1: Lord, use us.
0: Comme des frères Woodmeyer.
1: As brother Woodmeyer.
0: Pour salut.
1: For salvation.
0: Entrer la caille.
1: To come into our homes.
0: Pour la gloire de Dieu.
1: For the glory of God.
0: Batmen on a moment ça.
1: Clap your hands right now.
0: Batmen pour la présence de Dieu.
1: Batmen
0: pour la présence de Dieu.
1: For the presence of God.
0: Qui est parmi nous.
1: Who is among us.
0: Hallelujah.
1: Hallelujah.
0: Nous te mettons chita à l'Éternel.
1: You may be seated in the house of the Lord.
0: Et nous prions que dans 40
1: ans. And we pray that in these 40 days.
0: Salut va continuer entrer la caille nous.
1: Salvation will continue to come into your home.
0: Salut va continuer entrer la caille nous.
1: Salvation will continue to come into your home.
0: Nous continuer encourager vous.
1: We'll continue to encourage you.
0: Pour écrire nos familles, amis.
1: To write
0: collègues qui pas connaissent Christ.
1: Of your friends, families.